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Mais quoi la famille à famille? 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
1: Il est 5h.
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3: Zoom Radio, bonjour. C'est le lundi 13 juillet, voici votre bulletin météo. Vigilance rouge, canicule aujourd'hui. Soyez extrêmement prudents. Aujourd'hui, les températures seront comprises entre 22 et 34 degrés. Le soleil dominera à Rouffignac-Saint-Cernin, Ribérac, Périgueux, Vert et Montignac. Côté vent, sud-ouest à 10 km/h sur Rouffignac-Saint-Cernin, Ribérac et Périgueux et à 15 km/h sur Vert et Montignac. Ce soir, le soleil se couchera à 21h41. Voilà pour la météo. Belle journée à vous!
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1: Bonjour, bonjour à tous. C'est le prix Région Normandie et les 1100 mètres de la piste à l'hippodrome de Dieppe qui sera le théâtre du Quintet Plus de ce lundi 13 juillet 2026. Ils seront 16 protagonistes âgés de 4 ans et au-dessus. Départ prévu 18h30. En tête de notre sélection, le 5, Ozan, devrait afficher des progrès sur sa dernière prestation. Ici même, il peut l'emporter. Suivi du 2, Profuna di Iena, qui aligne les performances de choix depuis quelques mois. Le 8, Grand Scoop, bénéficiant de la confiance de son entraînement. Le 9, National Service, va effectuer sa rentrée avec d'emblée des ambitions. Et enfin, le 14, Gallius, sur sa vraie valeur, il complétera notre sélection. Une sélection que vous pouvez retrouver sur ma chaîne YouTube Tom Kazakh, les pronostics hippiques avec mes dernières minutes. Donc notre choix aujourd'hui, premier le 5, Ozan. Second le 2, Profuna di Iena. Troisième le 8, Grand Scoop. Quatrième le 9, National Service. Cinquième le 14, Gallius. Le second choix le 12, L'As. Et le 4, et à vous la fortune!

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1: Bonjour à tous, bonne fête aux Henri et Joël ce 13 juillet. Henri est un homme déterminé et ambitieux. Quand il a un projet en tête, il est difficile de l'en détourner. Henri veut évoluer dans un environnement serein. Il est apprécié par son pragmatisme et sa générosité. Quant à Joël, c'est un rêveur et un ambitieux. Il a l'habitude de se fixer de grands projets et de tout faire pour les réaliser. Sociable, Joël apprécie la compagnie des gens. Il ne rate aucune occasion pour nouer de nouveaux liens d'amitié. Que s'est-il passé? Un 13 juillet, bien en 1906, institution en France du repos hebdomadaire. 1919, première traversée aller-retour de l'Atlantique par un dirigeable. 1967, création de l'ANPE qui a pour mission d'aider et de conseiller les personnes à la recherche d'un emploi ou d'une formation. 1977, coupure d'électricité de 25 heures à New York. 1989, inauguration de l'Opéra Bastille à Paris. 2007, 4 morts dans une caserne de gendarmerie des Hauts-de-Seine. Le gendarme dépressif de 43 ans tue son adjudant et ses propres enfants avant de retourner l'arme contre lui. Et puis en 2009, disparition de André Benedetto, directeur du théâtre des Carmes, considéré comme le fondateur du Festival of d'Avignon. Le dicton du jour, quand reviendra la Saint-Henri, tu planteras ton céleri. En attendant de vous retrouver demain pour la fête nationale, je vous souhaite de passer une très bonne journée.

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2: Bonjour à tous, l'horoscope de ce lundi. On débute avec les béliers. Vous avancez avec détermination et cela porte enfin ses fruits. Continuez sur cette lancée. Taureau, vous profitez des petits plaisirs simples de la vie. Cela vous fait un bien fou. Les gémeaux, votre spontanéité séduira facilement votre entourage. Aujourd'hui, les cancers, vous prenez certaines remarques un peu trop à cœur. Aujourd'hui, les cancers, ne laissez pas les autres gâcher votre journée. Lion, pour ce début de semaine, vous avez les idées claires et les mots justes. Difficile de vous résister. Les vierges, votre organisation impressionne. Vous gérez tout avec une facilité déconcertante. Les balances, vous hésitez tellement que vous pourriez laisser passer une belle opportunité. Faites-vous davantage confiance. Scorpion, vous sentez que certaines choses évoluent enfin dans le bon sens. Les sagittaires, vous retrouvez le sourire et l'envie de vous lancer dans de nouveaux projets. Les capricornes, vous êtes au sommet aujourd'hui. Votre sérieux et votre persévérance attirent enfin la reconnaissance que vous méritez. Verseau, pour ce début de semaine, vous avez tendance à vouloir tout faire en même temps. Résultat, vous vous dispersez. Et enfin, les poissons, une belle surprise pourrait illuminer votre journée. Avec tout ça, très bon lundi.
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Didier Pourquerie est président du site de Conversation France et du Centre Cap Science à Bordeaux. Il a été rédacteur en chef dans plusieurs titres de presse comme Libération ou Le Monde. Il est l'auteur de nombreux récits et essais. Il a notamment publié L'été d'Agathe, une histoire des Trente Glorieuses et Contes d'Aquitaine. Il revient avec son histoire des Trente Glorieuses en poche. Christian est un héros des Trente Glorieuses, décennies inédites, pleines d'espoir, de progrès et d'allant. Sa mère meurt très jeune, il est élevé par sa famille maternelle et par un père absent. Apprenti, il veut réussir. Son rêve, accéder à la bourgeoisie. Une utopie programmée qui lui teint le cœur et l'esprit et une lutte contre le destin. Christian se marie jeune, apprend un métier moderne, il devient informaticien, cadre. Il reprend ses études, lit des livres de management. Le voici chef d'entreprise. Avant qu'il ne se tue au volant, filant vers un rendez-vous sur une route nationale la nuit. C'est l'histoire éternelle des pères et des fils, des familles magnifiques, compliquées, parfois défaites. C'est l'histoire de son père, Christian, qu'entreprend Didier Pourquerie, et aussi celle d'une époque. Une histoire des Trente Glorieuses de Didier Pourquerie est parue au livre de poche.

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1: Bonjour à tous, les programmes télé, la télévision pour ce soir lundi. On débute avec la chaîne TF1 qui nous propose ce soir la série Camping Paradis dès 21h10. Sur la chaîne France 2, le concert de Paris, événement à suivre en direct à partir de 21h10. Sur France 3, ce soir, le téléfilm Crime à Ramatuelle à partir de 21h10. Sur la chaîne France 5, 21h, documentaire Saleton pour la planète. Sur la chaîne M6, rendez-vous avec le spectacle Star 80 versus Star 90, la grande battle. Sur la chaîne TMC, place au film Les Mignons 2, il était une fois gros, diffusé dès 21h25. Et enfin, pour terminer, rendez-vous par exemple ce soir sur la chaîne TF1, série film, avec le film Yamakasi, les samouraïs des temps modernes, à partir de 20h50. Avec tout ça, bonne soirée. Arrêtez-les.

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1: Zoom Radio, bonjour. C'est le lundi 13 juillet, voici votre bulletin météo. Vigilance rouge, canicule aujourd'hui. Soyez extrêmement prudents. Aujourd'hui, les températures seront comprises entre 22 et 34 degrés. Le soleil dominera à Rouffignac-Saint-Cernin, Ribérac, Périgueux, Vers et Montignac. Côté vent, sud-ouest à 10 km/h sur Rouffignac-Saint-Cernin, Ribérac et Périgueux et à 15 km/h sur Vers et Montignac. Ce soir, le soleil se couchera à 21h41. Voilà pour la météo. Belle journée à vous!
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1: Bonjour à tous, bonne fête aux Henri et Joël ce 13 juillet. Henri est un homme déterminé et ambitieux. Quand il a un projet en tête, il est difficile de l'en détourner. Henri veut évoluer dans un environnement serein. Il est apprécié par son pragmatisme et sa générosité. Quant à Joël, c'est un rêveur et un ambitieux. Il a l'habitude de se fixer de grands projets et de tout faire pour les réaliser. Sociable, Joël apprécie la compagnie des gens. Il ne rate aucune occasion pour nouer de nouveaux liens d'amitié. Que s'est-il passé? Un 13 juillet, bien en 1906, institution en France du repos hebdomadaire. 1919, première traversée aller-retour de l'Atlantique par un dirigeable. 1967, création de l'ANPE qui a pour mission d'aider et de conseiller les personnes à la recherche d'un emploi ou d'une formation. 1977, coupure d'électricité de 25 heures à New York. 1989, inauguration de l'Opéra Bastille à Paris. 2007, 4 morts dans une caserne de gendarmerie des Hauts-de-Seine. Le gendarme dépressif de 43 ans tue son adjudant et ses propres enfants avant de retourner l'arme contre lui. Et puis en 2009, disparition de André Benedetto, directeur du théâtre des Carmes, considéré comme le fondateur du Festival of d'Avignon. Le dicton du jour, quand reviendra la Saint-Henri, tu planteras ton céleri. En attendant de vous retrouver demain pour la fête nationale, je vous souhaite de passer une très bonne journée. 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
1: Bonjour à tous, dont l'actualité people du jour, Jimmy Mohamed attaqué par sa femme. Le médecin le plus célèbre du PAF est dans l'œil du cyclone depuis que sa femme a officialisé leur procédure de divorce. Après 15 ans de mariage et 3 enfants, Soheila a dévoilé sur Instagram les raisons qui l'auraient poussé à se séparer de son époux. Elle évoque notamment pêle-mêle les infidélités supposées de ce dernier, lui reprochant d'avoir mené une double vie, se dit victime de violences physiques et dévoile des clichés d'hématomes qui dateraient de décembre et janvier dernier. Il y a 7 mois, elle avait déjà accusé la star médiatique de violences psychologiques. En tous les cas, Jimmy Mohamed n'a pas encore réagi à ces nouvelles révélations. On se retrouve très vite avec d'autres actualités people.
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1: Bonjour à tous, dont l'info insolite du jour. Direction les États-Unis, il ouvre la porte de son véhicule et trouve à l'intérieur, assis sur le siège passager, un ours. Un ours a réussi à entrer dans la voiture d'un Américain et s'est installé confortablement sur un siège avant d'être découvert par le propriétaire du véhicule. Un face-à-face terrifiant s'est donc déroulé du côté du Colorado aux États-Unis il y a quelques jours. Un homme a ouvert la porte de sa voiture stationnée et s'est retrouvé nez à nez avec un ours. L'impressionnant animal avait réussi à entrer dans le véhicule sans se faire remarquer, s'était installé sur l'un des sièges avant. La scène a été filmée par des caméras et a été relayée par plusieurs médias américains. On voit l'Américain ouvrir sa voiture et faire un bond en arrière après avoir découvert l'ours à l'avant de son véhicule. L'homme, habillé d'un simple short et t-shirt, fait quelques pas pour se cacher derrière la portière afin de se mettre en sécurité. Puis il sort son téléphone portable pour capturer le moment. Afin de faire sortir l'ours de son véhicule, il frappe sur la carrosserie avec sa main, mais l'animal le fixe sans vouloir partir. L'homme s'approche alors de la portière, avant, côté conducteur, pour l'ouvrir, mais il se fait surprendre par l'ours qui passe la tête par la fenêtre. L'Américain tombe alors par terre, se relève immédiatement, craignant d'être attaqué par l'intrus. Il réussit toutefois à ouvrir cette portière. Il attrape une planche en bois dans son coffre et avec celle-ci, il pousse l'ours tout en restant à bonne distance et l'animal quitte l'habitacle. Après une course poursuite autour de la voiture, l'invité surprise a pris la fuite en courant. On se retrouve très vite avec d'autres infos insolites.

Bonjour à tous, voici l'essentiel de l'actualité en Dordogne de ce lundi 13 juillet. On commence par le front des incendies, le feu de forêt qui s'est déclaré hier à Sauriac de Ribérac est sous haute surveillance. Malgré le travail acharné d'une centaine de pompiers et l'appui massif de moyens aériens, dont deux Dash, 50 hectares de pinèdes sont déjà partis en fumée. Des habitations ont dû être évacuées par précaution. Un grand merci aux riverains, aux agriculteurs qui ont prêté main forte au secours. Du côté du Bergeracois, c'est le soulagement. L'eau courante revient progressivement dans les 11 communes touchées par les coupures ce week-end. Les chutes d'arbres sur les lignes électriques avaient paralysé les stations de traitement. Le remplissage des châteaux d'eau se poursuit. La situation devrait être totalement normale d'ici peu. Périgueux passe en mode vigilance rouge. Dès aujourd'hui, des espaces de fraîcheur gratuits sont ouverts à la population. Attention, le site Un été sur les quais sera fermé en journée pour rouvrir qu'à la tombée de la nuit de 18h à 23h. Concernant les festivités du 14 juillet, la fan zone pour les bleus est maintenue, mais le feu d'artifice est bel et bien annulé par sécurité. Les chasseurs de Dordogne lancent un appel au secours financier. La gestion des déchets de Vénézon est devenue une mission de salubrité publique. Leur coûte plus de 230 000 euros par an. Face à l'explosion des volumes, la fédération demande au pouvoir public de mettre la main à la poche, surtout face aux incivilités et aux dépôts sauvages qui saturent leurs points de collecte. Enfin, le Tour de France a mis la Dordogne en lumière ce week-end. L'étape Périgueux-Bergerac a rassemblé jusqu'à 5 millions de téléspectateurs sur France 2. Une vitrine internationale saluée par le département, malgré les débats qui persistent localement sur le coût financier d'une telle organisation pour nos collectivités. C'est la fin de ce flash. Merci de nous avoir suivis. Très belle journée à tous sur Zoom Radio.

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1: Bonjour, bonjour à tous. C'est le prix Région Normandie et les 1100 mètres de la piste à l'hippodrome de Dieppe qui sera le théâtre du Quintet Plus de ce lundi 13 juillet 2026. Ils seront 16 protagonistes âgés de 4 ans et au-dessus. Départ prévu 18h30. En tête de notre sélection, le 5, Ozan, devrait afficher des progrès sur sa dernière prestation. Ici même, il peut l'emporter. Suivi du 2, Profuna di Iena, qui aligne les performances de choix depuis quelques mois. Le 8, Grand Scoop, bénéficiant de la confiance de son entraînement. Le 9, National Service, va effectuer sa rentrée avec d'emblée des ambitions. Et enfin, le 14, Gallius, sur sa vraie valeur, il complétera notre sélection. Une sélection que vous pouvez retrouver sur ma chaîne YouTube Tom Cazac, les pronostics hippiques avec mes dernières minutes. Donc notre choix aujourd'hui, premier le 5, Ozan. Second le 2, Profuna di Iena. Troisième le 8, Grand Scoop. Quatrième le 9, National Service. Cinquième le 14, Gallius. Le second choix le 12, L'As. Et le 4, et à vous la fortune.
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1: Il est 7h.
2: Bonjour à tous, à la une de l'actualité, 37 départements restent placés en vigilance rouge aujourd'hui en raison de la canicule. Si les températures commencent à baisser sur la façade atlantique, Météo France prévient que l'épisode reste sévère et durable. La chaleur favorise aussi les incendies, un feu très virulent s'est déclaré en Seine-et-Marne hier soir, près de l'autoroute A6 et a parcouru 300 hectares de végétation. Une quinzaine d'habitations ont été évacuées à ce stade. Et d'ailleurs, la canicule perturbe aussi la production d'électricité. 3 réacteurs nucléaires sont actuellement à l'arrêt en France et 7 autres tournent à puissance réduite. EDF explique ces mesures par la nécessité de limiter le réchauffement des cours d'eau et donc de protéger l'environnement. Le réacteur numéro 3 du Tricastin a lui repris un fonctionnement normal hier soir. Le chauffeur du camion impliqué dans la mort d'une adolescente de 17 ans dans le Nord après les célébrations de la victoire des Bleus face au Maroc a été mis en examen. L'homme de 45 ans est poursuivi pour homicide involontaire aggravé par une conduite en état alcoolique et pour ne pas avoir porté secours à la victime. Il a été placé en détention provisoire. En Espagne, le bilan de l'incendie meurtrier en Andalousie s'alourdit. Il s'élève désormais à 13 morts après le décès d'une Britannique de 93 ans à l'hôpital. La victime souffrait de graves brûlures après avoir été touchée par le feu. Le feu, considéré comme le plus meurtrier depuis 40 ans dans le pays, laisse encore plusieurs disparus, dont une Française. Une étude Ipsos dévoile que les 16-24 ans restent très attachés à la voiture. C'est un symbole de liberté, d'autonomie et de réussite sociale. Alex Gauthier.
3: Oui, l'étude révèle que 84% des jeunes rêveraient de posséder une voiture haut de gamme s'ils en avaient les moyens. C'est bien plus que les générations plus âgées. Le principal frein est financier. Entre le permis de conduire, le prix d'achat du véhicule, l'assurance et le carburant, beaucoup préfèrent attendre d'avoir une situation plus stable avant de passer le cap. Plus largement, 91% des Français ont au moins une voiture dans leur foyer. Autre enseignement, 64% disent encore prendre du plaisir à conduire et 1 sur 2 reconnaît avoir déjà éprouvé un attachement sentimental pour une voiture. Mais au moment de choisir un véhicule, la sécurité est le premier critère devant le coût d'utilisation.
2: Merci Alex. Posséder une voiture coûte en moyenne entre 5 000 et 10 000 euros par an en France, soit environ 400 à 800 euros par mois. Et puis en tennis, Yannick Sinner conserve sa couronne à Wimbledon. Le numéro 1 mondial a battu l'Allemand Alexander Zverev en finale en 4 sets après près de 4 heures de jeu. L'Italien remporte son 5e titre du Grand Chelem et son 2e Wimbledon consécutif. Fin de ce flash, excellente journée à tous.
4: Bonjour à tous, il est 7h03 ce lundi matin sur Zoom Radio, le son de la Dordogne et on démarre la semaine ensemble avec la météo préparée par Thomas Kotarski.
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6: Zoom Radio, bonjour, c'est le lundi 13 juillet, voici votre bulletin météo. Vigilance rouge, canicule aujourd'hui. Soyez extrêmement prudents. Aujourd'hui, les températures seront comprises entre 22 et 34 degrés. Le soleil dominera à Rouffignac-Saint-Cernin, Ribérac, Périgueux, Vers et Montignac. Côté vent, sud-ouest à 10 km/h sur Rouffignac-Saint-Cernin, Ribérac et Périgueux et à 15 km/h sur Vers et Montignac. Ce soir, le soleil se couchera à 21h41. Voilà pour la météo. Belle journée à vous.
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1: Zoom Radio, bienvenue dans Happy Morning. C'est votre radio et grâce à Amélia, voici le top 5. Bonjour Amélia.
2: Et rebonjour Chris. Et dans le top 5 du jour, voici les excuses pour arriver en retard au travail. Avec le numéro 5, il y avait un embouteillage monstre. C'est un classique indémodable. Numéro 4, mon réveil n'a pas sonné. Ça, c'est la technique. Il a sonné, mais bon. Numéro 3, j'ai dû aider une vieille dame à traverser 3 fois de suite cette semaine. Et puis numéro 2, hein, le bus est passé en avance. Ouais. Donc, c'est la faute du bus, évidemment. Numéro 1, j'étais là, mais aux toilettes. L'excuse parfaite, hein, vérifiable en tout cas. Selon l'Académie des excuses officielles, 97% de ces excuses sont recyclées.
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2: Bonjour à tous, l'horoscope de ce lundi. On débute avec les béliers. Vous avancez avec détermination et cela porte enfin ses fruits. Continuez sur cette lancée. Taureau, vous profitez des petits plaisirs simples de la vie. Cela vous fait un bien fou. Les gémeaux, votre spontanéité séduira facilement votre entourage. Aujourd'hui, les cancers, vous prenez certaines remarques un peu trop à cœur. Aujourd'hui, les cancers, ne laissez pas les autres gâcher votre journée. Lion, pour ce début de semaine, vous avez les idées claires et les mots justes. Difficile de vous résister. Les vierges, votre organisation impressionne. Vous gérez tout avec une facilité déconcertante. Les balances, vous hésitez tellement que vous pourriez laisser passer une belle opportunité. Faites-vous davantage confiance. Scorpion, vous sentez que certaines choses évoluent enfin dans le bon sens. Les sagittaires, vous retrouvez le sourire et l'envie de vous lancer dans de nouveaux projets. Les capricornes, vous êtes au sommet aujourd'hui. Votre sérieux et votre persévérance attirent enfin la reconnaissance que vous méritez. Verseau, pour ce début de semaine, vous avez tendance à vouloir tout faire en même temps. Résultat, vous vous dispersez. Et enfin, les poissons, une belle surprise pourrait illuminer votre journée. Avec tout ça, très bon

Bonjour à tous, la Dordogne est sous tension. Un important feu de forêt s'est déclaré hier après-midi à Sauriac de Ribérac. Malgré l'engagement d'une centaine de pompiers et 50 véhicules et de moyens aériens dont deux Dash et un hélicoptère, environ 50 hectares de pinèdes ont été détruits. Par précaution, des habitations ont été évacuées. Une mobilisation impressionnante à laquelle se sont joints des agriculteurs et des riverains solidaires. Un secteur particulièrement surveillé, les secours étant déjà intervenus sur un départ de feu la veille. Outre le risque incendie, la canicule entraîne d'autres complications pour les habitants. Après le passage des violents orages de vendredi, 11 communes du Bergeracois ont été privées d'eau potable pendant près d'une journée en cause des chutes d'arbres sur des lignes électriques qui ont endommagé des stations de traitement. La situation est en cours de résolution. La société SOR confirme que la distribution est rétablie, mais le remplissage des châteaux d'eau prend du temps. La pression devrait revenir progressivement dans tous les foyers. Face à cette vague de chaleur intense, Périgueux adapte son quotidien. Le plan de protection est activé. Des lieux de fraîcheur ouvrent gratuitement leurs portes dès ce lundi. Notez aussi que le site Un été sur les quais sera désormais fermé en journée, accessible uniquement le soir de 18h à 23h. Pour le 14 juillet, si la fan zone pour le match des Bleus est maintenue, le feu d'artifice est officiellement annulé. Enfin, la nuit gourmande du 16 juillet est décalée d'une heure. Rendez-vous à 20h pour éviter les fortes chaleurs. Autre sujet, la prolifération des sangliers pèse lourd sur le budget des chasseurs. Le traitement des déchets de Vénaison leur coûte plus de 230 000 euros par an. Un montant qui a explosé avec la hausse des effectifs chassés. Pour la fédération départementale, il s'agit désormais d'un enjeu de salubrité publique et elle demande aux collectivités de contribuer au financement de cette collecte. Une situation tendue, aggravée par la saturation à des bacs de collecte, souvent détournés par des dépôts illicites de déchets domestiques ou de boucheries. Et pour finir, retour sur un événement qui a mis la Dordogne sous les projecteurs ce week-end. Le Tour de France et l'étape 100% périgourdine de samedi. L'épreuve entre Périgueux et Bergerac a été un immense succès d'audience. 3,6 millions de téléspectateurs en moyenne, avec un pic à plus de 5 millions. Une visibilité internationale saluée par le département, même si localement la question du coût de l'organisation pour les collectivités continue de susciter le débat. C'est la fin de ce flash. Belle journée à l'écoute de Zoom Radio.

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2: Bonjour, bonjour à tous. C'est le prix Région Normandie et les 1100 mètres de la piste à l'hippodrome de Dieppe qui sera le théâtre du Quintet Plus de ce lundi 13 juillet 2026. Ils seront 16 protagonistes âgés de 4 ans et au-dessus. Départ prévu 18h30. En tête de notre sélection, le 5, Ozan, devrait afficher des progrès sur sa dernière prestation. Ici même, il peut l'emporter. Suivi du 2, Profuna di Iena, qui aligne les performances de choix depuis quelques mois. Le 8, Grand Scoop, bénéficiant de la confiance de son entraînement. Le 9, National Service, va effectuer sa rentrée avec d'emblée des ambitions. Et enfin, le 14, Gallius, sur sa vraie valeur, il complétera notre sélection. Une sélection que vous pouvez retrouver sur ma chaîne YouTube Tom Kazak, les pronostics hippiques avec mes dernières minutes. Donc notre choix aujourd'hui, premier le 5, Ozan. Second le 2, Profuna di Iena. Troisième le 8, Grand Scoop. Quatrième le 9, National Service. Cinquième le 14, Gallius. Le second choix le 12, L'As. Et le 4, et à vous la fortune.
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1: 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Bonjour Amélia.
2: Rebonjour Chris. Et aujourd'hui, dans l'étude scientifique qui ne sert à rien, verre de verre rouge équivaut à une heure de sport. L'Université d'Alberta l'a dit. La resveratrol du vin améliore les fonctions cardiaques comme l'exercice. Les journaux titrent « Buvez au lieu de courir ». Les gens applaudissent, sauf que l'étude portait sur des doses concentrées, pas en verre, des litres, des quantités toxiques. Pour avoir l'effet, il faudrait boire 100 bouteilles par jour et mourir avant les bienfaits. L'excuse parfaite n'existe pas. Désolé, faut quand même courir.
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1: Première heure bouclée en ce lundi matin, l'Happy Morning continue de plus belle, hein. Belle matinée à tous, la deuxième heure s'annonce tout aussi musicale.
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1: Il est 8h.
2: Bonjour à tous. À la une de l'actualité, des nuages de fumée et un incendie d'une ampleur exceptionnelle au sud de Paris, dans la forêt de Fontainebleau. Les flammes ont parcouru au moins 800 hectares de végétation. Des centaines de pompiers sont mobilisés. Des avions et des hélicoptères arrivent ce matin en renfort. L'autoroute A6 est fermée sur une vingtaine de kilomètres. Dans les deux sens, entre Soisy-sur-École et Nemours, des trains ont eu jusqu'à 6 heures de retard. Laurent Nunez, le ministre de l'Intérieur, doit arriver sur place ce matin. La chaleur persiste en France. 37 départements sont en vigilance rouge canicule, du Morbihan à l'Aveyron. Ils vont passer à 26 demain. Une majeure partie du pays reste en orange. Et si les températures commencent à baisser sur la côte atlantique, Météo France prévient que l'épisode reste sévère et durable. La rave party illégale dans le Morbihan a commencé à se dissiper hier soir. 1500 à 1700 participants étaient encore présents, contre près de 2000 au plus fort du week-end. Les autorités annoncent que tous les participants seront verbalisés. C'était il y a 10 ans, le 14 juillet 2016. L'attentat de Nice a fait 86 morts et des centaines de blessés. Un camion a fait une course folle sur la promenade des Anglais. 10 ans après, les blessures sont encore là, d'après Jean-Claude Hubler, le fondateur de l'association Life for Nice.
3: Et nous, on a un ado qui, le camion lui est passé sur les jambes, donc il a des douleurs, il travaille toutes les nuits, donc ça lui rappelle quand même l'attentat, même si ils font avec. Donc il y a toujours des rappels. Toutes les personnes psychologiques, ça va dépendre si c'est des enfants, si c'est des ados, si c'est des adultes. Chacun va avancer à sa façon. C'est surtout de faire quelque chose le 14 juillet, de ne pas oublier et de rendre hommage aux victimes. On espère un procès sur la sécurité de l'attentat, donc on espère que la justice se fera et qu'on sera toujours derrière la mémoire des victimes.
2: Des propos recueillis par Mylène Desbacq. La France rend hommage aux victimes. Une messe est annoncée aujourd'hui dès 16h à Nice. Les bombardements au Moyen-Orient, les États-Unis ont mené une deuxième nuit de frappes en Iran visant des systèmes de défense aérienne, des radars, des missiles et des drones. En riposte, Téhéran affirme avoir ciblé plusieurs bases militaires américaines en Jordanie, à Bahreïn et au Koweït. Et puis on passe au sport avec du football. La Coupe du Monde, les Bleus sont arrivés à Dallas hier aux États-Unis avant leur demi-finale contre l'Espagne. Rendez-vous demain soir à 21h pour le verdict. L'autre demi-finale va opposer l'Angleterre à l'Argentine. Ça sera mercredi à 21h également. Voilà pour l'essentiel de l'actualité en ce lundi matin. Belle journée à tous.
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6: Zoom Radio, bonjour. C'est le lundi 13 juillet. Voici votre bulletin météo. Vigilance rouge, canicule aujourd'hui. Soyez extrêmement prudents. Aujourd'hui, les températures seront comprises entre 22 et 34 degrés. Le soleil dominera à Rouffignac-Saint-Sernin, Ribérac, Périgueux, Vert et Montignac. Côté vent, sud-ouest à 10 km/h sur Rouffignac-Saint-Sernin, Ribérac et Périgueux et à 15 km/h sur Vert et Montignac. Ce soir, le soleil se couchera à 21h41. Voilà pour la météo. Belle journée à vous!
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1: Beam Morning, deuxième heure de ce lundi, si vous venez d'allumer la radio, bien vu, dans la bonne humeur, et on continue ensemble, et c'est parti.
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1: Bonjour à tous, dont l'actualité people du jour, Jimmy Mohamed attaqué par sa femme. Le médecin le plus célèbre du PAF est dans l'œil du cyclone depuis que sa femme a officialisé leur procédure de divorce. Après 15 ans de mariage et 3 enfants, Swayla a dévoilé sur Instagram les raisons qui l'auraient poussé à se séparer de son époux. Elle évoque notamment pêle-mêle les infidélités supposées de ce dernier, lui reprochant d'avoir mené une double vie, se dit victime de violences physiques et dévoile des clichés d'hématomes qui dateraient de décembre et janvier dernier. Il y a 7 mois, elle avait déjà accusé la star médiatique de violences psychologiques. En tous les cas, Jimmy Mohamed n'a pas encore réagi à ces nouvelles révélations. On se retrouve très vite avec d'autres actualités people.
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2: Bonjour à tous, l'horoscope de ce lundi. On débute avec les béliers. Vous avancez avec détermination et cela porte enfin ses fruits. Continuez sur cette lancée. Taureau, vous profitez des petits plaisirs simples de la vie. Cela vous fait un bien fou. Les gémeaux, votre spontanéité séduira facilement votre entourage. Aujourd'hui, les concerts, vous prenez certaines remarques un peu trop à cœur. Aujourd'hui, les concerts, ne laissez pas les autres gâcher votre journée. Lion, pour ce début de semaine, vous avez les idées claires et les mots justes. Difficile de vous résister. Les vierges, votre organisation impressionne. Vous gérez tout avec une facilité déconcertante. Les balances, vous hésitez tellement que vous pourriez laisser passer une belle opportunité. Faites-vous davantage confiance. Scorpion, vous sentez que certaines choses évoluent enfin dans le bon sens. Les sagittaires, vous retrouvez le sourire et l'envie de vous lancer dans de nouveaux projets. Les capricornes, vous êtes au sommet aujourd'hui. Votre sérieux et votre persévérance attirent enfin la reconnaissance que vous méritez. Verseau, pour ce début de semaine, vous avez tendance à vouloir tout faire en même temps. Résultat, vous vous dispersez. Et enfin, les poissons, une belle surprise pourrait illuminer votre journée. Avec tout ça, très bon

Bonjour à tous, voici l'essentiel de l'actualité en Dordogne de ce lundi 13 juillet. On commence par le front des incendies, le feu de forêt qui s'est déclaré hier à Sauriac de Ribérac est sous haute surveillance. Malgré le travail acharné d'une centaine de pompiers et l'appui massif de moyens aériens, dont deux Dash, 50 hectares de pinèdes sont déjà partis en fumée. Des habitations ont dû être évacuées par précaution. Un grand merci aux riverains, aux agriculteurs qui ont prêté main forte au secours. Du côté du Bergeracois, c'est le soulagement. L'eau courante revient progressivement dans les 11 communes touchées par les coupures ce week-end. Les chutes d'arbres sur les lignes électriques avaient paralysé les stations de traitement. Le remplissage des châteaux d'eau se poursuit. La situation devrait être totalement normale d'ici peu. Périgueux passe en mode vigilance rouge dès aujourd'hui. Des espaces de fraîcheur gratuits sont ouverts à la population. Attention, le site Un été sur les quais sera fermé en journée pour rouvrir qu'à la tombée de la nuit de 18h à 23h. Concernant les festivités du 14 juillet, la fan zone pour les bleus est maintenue, mais le feu d'artifice est bel et bien annulé par sécurité. Les chasseurs de Dordogne lancent un appel au secours financier. La gestion des déchets de Vénaison devenue une mission de salubrité publique. Leur coûte plus de 230 000 euros par an. Face à l'explosion des volumes, la fédération demande au pouvoir public de mettre la main à la poche, surtout face aux incivilités et aux dépôts sauvages qui saturent leurs points de collecte. Enfin, le Tour de France a mis la Dordogne en lumière ce week-end. L'étape Périgueux-Bergerac a rassemblé jusqu'à 5 millions de téléspectateurs sur France 2. Une vitrine internationale saluée par le département, malgré les débats qui persistent localement sur le coût financier d'une telle organisation pour nos collectivités. C'est la fin de ce flash. Merci de nous avoir suivis. Très belle journée à tous sur Zoom Radio.

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2: Bonjour, bonjour à tous. C'est le prix Région Normandie et les 1100 mètres de la piste à l'hippodrome de Dieppe qui sera le théâtre du Quintet Plus de ce lundi 13 juillet 2026. Ils seront 16 protagonistes âgés de 4 ans et au-dessus. Départ prévu 18h30. En tête de notre sélection, le 5, Ozan, devrait afficher des progrès sur sa dernière prestation. Ici même, il peut l'emporter. Suivi du 2, Profuna di Iena, qui aligne les performances de choix depuis quelques mois. Le 8, Grand Scoop, bénéficiant de la confiance de son entraînement. Le 9, National Service, va effectuer sa rentrée avec d'emblée des ambitions. Et enfin, le 14, Gallius, sur sa vraie valeur, il complétera notre sélection. Une sélection que vous pouvez retrouver sur ma chaîne YouTube Tom Kazak, les pronostics hippiques avec mes dernières minutes. Donc notre choix aujourd'hui, premier le 5, Ozan. Second le 2, Profuna di Iena. Troisième le 8, Grand Scoop. Quatrième le 9, National Service. Cinquième le 14, Gallius. Le second choix le 12, L'As. Et le 4, et à vous la fortune!

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1: Et re-bonjour. Direction le record du monde inutile, aujourd'hui 96 cuillères, pas 95, pas 100, exactement 96 cuillères en équilibre sur le corps humain. C'est le record du monde et il appartient à un Iranien. Comment a fait-il pour tenir 96 cuillères sur soi? D'abord, faut comprendre le principe, les cuillères métalliques adhèrent à la peau grâce à un mélange de chaleur corporelle et d'humidité et de friction. C'est pas de la magie, hein, c'est la physique, enfin de la physique un peu bizarre. Le recordman a passé des heures à couvrir méthodiquement le visage. D'abord, front, joue, nez, menton, puis le cou, les épaules, la poitrine, le dos, les bras, les jambes. Chaque zone du corps exploitée au maximum de sa capacité cuillère portante. Faut pas bouger, hein, faut pas transpirer, faut pas éternuer non plus. Le moindre mouvement brusque et c'est l'avalanche de couverts. Le record précédent, 31 cuillères sur le visage uniquement, appartenait à un Serbe depuis 2013. Les Iraniens ont dû, pourquoi se limiter au visage? Ils ont eu raison. Il y a des entraînements pour ça, des techniques, des communautés en ligne, des passionnés d'équilibre de cuillères. Internet est un endroit merveilleux pour tout ça. Et puis la grande question, pourquoi? La réponse, parce que c'est possible. L'humanité a toujours voulu repousser les limites. Certains grimpent l'Everest, d'autres se couvrent de cuillères. Chacun son Everest. Le Guinness World Record a homologué ce record avec tout le sérieux qu'il mérite. Des juges, des témoins, des photos officielles. Un homme couvert de cuillères immortalisé pour l'éternité. Et puis dans 1000 ans, les archéologues se demanderont ce qui n'allait pas chez nous. Très belle journée.
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0: Zoom Radio, la musique continue dans un instant, on reste ensemble.
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1: Il est 9h.
2: Bonjour à tous. À la une de l'actualité, des nuages de fumée et un incendie d'une ampleur exceptionnelle au sud de Paris, dans la forêt de Fontainebleau. Les flammes ont parcouru au moins 800 hectares de végétation. Des centaines de pompiers sont mobilisés. Des avions et des hélicoptères arrivent ce matin en renfort. L'autoroute A6 est fermée sur une vingtaine de kilomètres. Dans les deux sens, entre Soisy-sur-École et Nemours, des trains ont eu jusqu'à 6 heures de retard. Laurent Nunez, le ministre de l'Intérieur, doit arriver sur place ce matin. La chaleur persiste en France. 37 départements sont en vigilance rouge canicule, du Morbihan à l'Aveyron. Ils vont passer à 26 demain. Une majeure partie du pays reste en orange. Et si les températures commencent à baisser sur la côte atlantique, Météo France prévient que l'épisode reste sévère et durable. La rave party illégale dans le Morbihan a commencé à se dissiper hier soir. 1500 à 1700 participants étaient encore présents, contre près de 2000 au plus fort du week-end. Les autorités annoncent que tous les participants seront verbalisés. C'était il y a 10 ans, le 14 juillet 2016. L'attentat de Nice a fait 86 morts et des centaines de blessés. Un camion a fait une course folle sur la promenade des Anglais. 10 ans après, les blessures sont encore là, d'après Jean-Claude Hubler, le fondateur de l'association Life for Nice.
3: Et nous, on a un ado qui, le camion lui est passé sur les jambes. Donc il a des douleurs, il travaille toutes les nuits, donc ça lui rappelle quand même l'attentat, même si ils font avec. Donc il y a toujours des rappels. Toutes les personnes psychologiques, ça va dépendre si c'est des enfants, si c'est des ados, si c'est des adultes. Chacun va avancer à sa façon. C'est surtout de faire quelque chose le 14 juillet, de ne pas oublier et de rendre hommage, aux victimes. On espère un procès sur la sécurité de l'attentat, donc on espère que la justice se fera et qu'on sera toujours derrière la mémoire des victimes.
2: Des propos recueillis par Miline Debac, la France rend hommage aux victimes. Une messe est annoncée aujourd'hui dès 16h à Nice. Les bombardements au Moyen-Orient, les États-Unis ont mené une deuxième nuit de frappes en Iran visant des systèmes de défense aérienne, des radars, des missiles et des drones. En riposte, Téhéran affirme avoir ciblé plusieurs bases militaires américaines en Jordanie, à Bahreïn et au Koweït. Et puis on passe au sport avec du football. La Coupe du Monde, les Bleus sont arrivés à Dallas hier aux États-Unis avant leur demi-finale contre l'Espagne. Rendez-vous demain soir à 21h pour le verdict. L'autre demi-finale va opposer l'Angleterre à l'Argentine. Ça sera mercredi à 21h également. Voilà pour l'essentiel de l'actualité en ce lundi matin. Belle journée à tous.
4: Bonne matinée à vous. Hein. Il est 9h03 ce lundi. Voici la météo du jour avec Thomas Kotarski.
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6: Zoom Radio, bonjour. C'est le lundi 13 juillet. Voici votre bulletin météo. Vigilance rouge, canicule aujourd'hui. Soyez extrêmement prudents. Aujourd'hui, les températures seront comprises entre 22 et 34 degrés. Le soleil dominera à Rouffignac-Saint-Cernin, Ribérac, Périgueux, Vers et Montignac. Côté vent, sud-ouest à 10 km/h sur Rouffignac-Saint-Cernin, Ribérac et Périgueux et à 15 km/h sur Vers et Montignac. Ce soir, le soleil se couchera à 21h41. Voilà pour la météo. Belle journée à vous!
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0: Bonjour à tous, la Dordogne est sous tension. Un important feu de forêt s'est déclaré hier après-midi à Sauriac de Ribérac. Malgré l'engagement d'une centaine de pompiers et 50 véhicules et de moyens aériens dont deux Dash et un hélicoptère, environ 50 hectares de pinèdes ont été détruits. Par précaution, des habitations ont été évacuées. Une mobilisation impressionnante à laquelle se sont joints des agriculteurs et des riverains solidaires. Un secteur particulièrement surveillé, les secours étant déjà intervenus sur un départ de feu la veille. Outre le risque incendie, la canicule entraîne d'autres complications pour les habitants. Après le passage des violents orages de vendredi, 11 communes du Bergeracois ont été privées d'eau potable pendant près d'une journée en cause des chutes d'arbres sur des lignes électriques qui ont endommagé des stations de traitement. La situation est en cours de résolution. La société SOR confirme que la distribution est rétablie, mais le remplissage des châteaux d'eau prend du temps. La pression devrait revenir progressivement dans tous les foyers. Face à cette vague de chaleur intense, Périgueux adapte son quotidien. Le plan de protection est activé. Des lieux de fraîcheur ouvrent gratuitement leurs portes dès ce lundi. Notez aussi que le site Un été sur les quais sera désormais fermé en journée, accessible uniquement le soir de 18h à 23h. Pour le 14 juillet, si la fan zone pour le match des Bleus est maintenue, le feu d'artifice est officiellement annulé. Enfin, la nuit gourmande du 16 juillet est décalée d'une heure. Rendez-vous à 20h pour éviter les fortes chaleurs. Autre sujet, la prolifération des sangliers pèse lourd sur le budget des chasseurs. Le traitement des déchets de venaison leur coûte plus de 230 000 euros par an. Un montant qui a explosé avec la hausse des effectifs chassés. Pour la fédération départementale, il s'agit désormais d'un enjeu de salubrité publique et elle demande aux collectivités de contribuer au financement de cette collecte. Une situation tendue, aggravée par la saturation à des bacs de collecte, souvent détournés par des dépôts illicites de déchets domestiques ou de boucheries. Et pour finir, retour sur un événement qui a mis la Dordogne sous les projecteurs ce week-end. Le Tour de France et l'étape 100% périgourdine de samedi. L'épreuve entre Périgueux et Bergerac a été un immense succès d'audience. 3,6 millions de téléspectateurs en moyenne, avec un pic à plus de 5 millions. Une visibilité internationale saluée par le département, même si localement la question du coût de l'organisation pour les collectivités continue de susciter le débat. C'est la fin de ce flash. Belle journée à l'écoute de Zoom Radio.
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2: Bonjour à tous, l'horoscope de ce lundi, on débute avec les béliers, vous avancez avec détermination et cela porte enfin ses fruits, continuez sur cette lancée. Taureau, vous profitez des petits plaisirs simples de la vie, cela vous fait un bien fou. Les gémeaux, votre spontanéité séduira facilement votre entourage. Aujourd'hui, les cancers, vous prenez certaines remarques un peu trop à cœur. Aujourd'hui, les cancers, ne laissez pas les autres gâcher votre journée. Lion, pour ce début de semaine, vous avez les idées claires et les mots justes. Difficile de vous résister. Les vierges, votre organisation impressionne. Vous gérez tout avec une facilité déconcertante. Les balances, vous hésitez tellement que vous pourriez laisser passer une belle opportunité. Faites-vous davantage confiance. Scorpion, vous sentez que certaines choses évoluent enfin dans le bon sens. Les Sagittaires, vous retrouvez le sourire et l'envie de vous lancer dans de nouveaux projets. Les Capricornes, vous êtes au sommet aujourd'hui. Votre sérieux et votre persévérance attirent enfin la reconnaissance que vous méritez. Verseau, pour ce début de semaine, vous avez tendance à vouloir tout faire en même temps. Résultat, vous vous dispersez. Et enfin, les Poissons, une belle surprise pourrait illuminer votre journée. Avec tout ça, très bon lundi.
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Bonjour à tous. La Dordogne est sous tension. Un important feu de forêt s'est déclaré hier après-midi à Sauriac de Ribérac. Malgré l'engagement d'une centaine de pompiers et 50 véhicules et de moyens aériens, dont deux DASH et un hélicoptère, environ 50 hectares de pinèdes ont été détruits. Par précaution, des habitations ont été évacuées. Une mobilisation impressionnante à laquelle se sont joints des agriculteurs et des riverains solidaires. Un secteur particulièrement surveillé, les secours étant déjà intervenus sur un départ de feu la veille. Outre le risque incendie, la canicule entraîne d'autres complications pour les habitants. Après le passage des violents orages de vendredi, 11 communes du Bergeracois ont été privées d'eau potable pendant près d'une journée en cause des chutes d'arbres sur des lignes électriques qui ont endommagé des stations de traitement. La situation est en cours de résolution. La société SOR confirme que la distribution est rétablie, mais le remplissage des châteaux d'eau prend du temps. La pression devrait revenir progressivement dans tous les foyers. Face à cette vague de chaleur intense, Périgueux adapte son quotidien. Le plan de protection est activé. Des lieux de fraîcheur ouvrent gratuitement leurs portes dès ce lundi. Notez aussi que le site Un été sur les quais sera désormais fermé en journée, accessible uniquement le soir de 18h à 23h. Pour le 14 juillet, si la fan zone pour le match des Bleus est maintenue, le feu d'artifice est officiellement annulé. Enfin, la nuit gourmande du 16 juillet est décalée d'une heure. Rendez-vous à 20h pour éviter les fortes chaleurs. Autre sujet, la prolifération des sangliers pèse lourd sur le budget des chasseurs. Le traitement des déchets de venaison leur coûte plus de 230 000 euros par an. Un montant qui a explosé avec la hausse des effectifs chassés. Pour la fédération départementale, il s'agit désormais d'un enjeu de salubrité publique et elle demande aux collectivités de contribuer au financement de cette collecte. Une situation tendue, aggravée par la saturation à des bacs de collecte, souvent détournés par des dépôts illicites de déchets domestiques ou de boucheries. Et pour finir, retour sur un événement qui a mis la Dordogne sous les projecteurs ce week-end. Le Tour de France et l'étape 100% périgourdine de samedi. L'épreuve entre Périgueux et Bergerac a été un immense succès d'audience. 3,6 millions de téléspectateurs en moyenne, avec un pic à plus de 5 millions. Une visibilité internationale saluée par le département, même si localement la question du coût de l'organisation pour les collectivités continue de susciter le débat. C'est la fin de ce flash. Belle journée à l'écoute de Zoom Radio.

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1: Il est 10h.
2: Bonjour à tous. À la une de l'actualité, la situation reste critique en forêt de Fontainebleau en Seine-et-Marne. L'incendie a déjà détruit 800 hectares de végétation et mobilise d'importants moyens de secours. Deux canadairs sont entrés en action, une première dans ce massif forestier, pour tenter de ralentir la progression des flammes. Plusieurs centaines de pompiers sont engagés et le ministre de l'Intérieur est attendu sur place. Le chauffeur du camion impliqué dans la mort d'une adolescente de 17 ans dans le Nord après les célébrations de la victoire des Bleus face au Maroc a été mis en examen. L'homme de 45 ans est poursuivi pour homicide involontaire aggravé par une conduite en état alcoolique et pour ne pas avoir porté secours à la victime. Il a été placé en détention provisoire. La Fédération française d'équitation a été victime d'une cyberattaque ce week-end. Des données personnelles de licenciés comme des noms, adresses ou coordonnées ont été potentiellement dérobées après le piratage d'un serveur hébergé chez OEVH. L'attaque a été revendiquée par un pirate dans un message politique visant les autorités françaises. Instagram fait marche arrière sur son intelligence artificielle. Meta retire sa fonctionnalité Muse Images 3 jours seulement après son lancement. Cet outil permettait à l'IA de créer des images à partir de photos et vidéos de comptes publics. Le groupe américain a décidé de désactiver cette option après des plaintes des utilisateurs concernant l'utilisation de leur contenu sans accord explicite. Nouvelle frappe américaine contre l'Iran. Pour la 2e journée consécutive, l'armée américaine annonce avoir ciblé des dizaines de sites en territoire iranien, avec pour objectif de limiter les capacités de Téhéran autour du détroit d'Ormuz. De son côté, l'Iran affirme avoir riposté en visant plusieurs bases militaires utilisées par les forces américaines dans le Golfe, notamment en Jordanie, à Bahreïn et au Koweït. On vient de l'apprendre, l'acteur néo-zélandais Sam Neill est mort à l'âge de 78 ans. Il était connu pour son rôle dans Jurassic Park où il incarnait le docteur Alan Grant. Il avait aussi joué dans la série Peaky Blinders et plusieurs grands films comme Possession avec Isabelle Adjani ou encore Event Horizon de Paul W. Anderson. On parle maintenant du sport côté cyclisme. Sur le Tour de France, Mathieu Van Der Poel s'est imposé hier sur la 9e étape entre Malmort et Ussel. Le Néerlandais a fait la différence après une longue échappée. Il signe alors sa 3e victoire d'étape sur la grande boucle et offre à son équipe son premier succès sur cette édition 2026. Concernant la Coupe du Monde de football, les Bleus sont bien arrivés à Dallas hier aux États-Unis à 2 jours de leur demi-finale contre l'Espagne. Rendez-vous donc demain soir à partir de 21h pour connaître le verdict. L'autre demi-finale opposera l'Angleterre face à l'Argentine. Ça sera mercredi à 21h également. Voilà pour l'essentiel. Bon après-midi à tous.
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4: Zoom Radio, bonjour. C'est le lundi 13 juillet. Voici votre bulletin météo. Vigilance rouge, canicule aujourd'hui. Soyez extrêmement prudents. Aujourd'hui, les températures seront comprises entre 22 et 34 degrés. Le soleil dominera à Rouffignac-Saint-Cernin, Ribérac, Périgueux, Vert et Montignac. Côté vent, sud-ouest à 10 km/h sur Rouffignac-Saint-Cernin, Ribérac et Périgueux et à 15 km/h sur Vert et Montignac. Ce soir, le soleil se couchera à 21h41. Voilà pour la météo. Belle journée à vous.
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6: Bonjour à tous, bonne fête aux Henri et Joël ce 13 juillet. Henri est un homme déterminé et ambitieux. Quand il a un projet en tête, il est difficile de l'en détourner. Henri veut évoluer dans un environnement serein. Il est apprécié par son pragmatisme et sa générosité. Quant à Joël, c'est un rêveur et un ambitieux. Il a l'habitude de se fixer de grands projets et de tout faire pour les réaliser. Sociable, Joël apprécie la compagnie des gens. Il ne rate aucune occasion pour nouer de nouveaux liens d'amitié. Que s'est-il passé? Un 13 juillet, bien en 1906, institution en France du repos hebdomadaire. 1919, première traversée aller-retour de l'Atlantique par un dirigeable. 1967, création de l'ANPE qui a pour mission d'aider et de conseiller les personnes à la recherche d'un emploi ou d'une formation. 1977, coupure d'électricité de 25 heures à New York. 1989, inauguration de l'Opéra Bastille à Paris. 2007, 4 morts dans une caserne de gendarmerie des Hauts-de-Seine. Le gendarme des dépressif de 43 ans tue son adjudant et ses propres enfants avant de retourner l'arme contre lui. Et puis en 2009, disparition de André Benedetto, directeur du théâtre des Carmes, considéré comme le fondateur du Festival of d'Avignon. Le dicton du jour, quand reviendra la Saint-Henri, tu planteras ton céleri. En attendant de vous retrouver demain pour la fête nationale, je vous souhaite de passer une très bonne journée.
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4: Aujourd'hui, direction l'Amazonie péruvienne où une découverte minuscule mais fascinante vient d'être annoncée, une nouvelle espèce de grenouille venimeuse. Oui, elle s'appelle Ranitomeya awata, un nom un peu barbare pour une créature qui ne mesure que 15 mm, soit à peine plus qu'un grain de riz. Mais attention, malgré sa taille, cette grenouille est loin d'être inoffensive, elle est colorée, toxique et surtout unique. Unique parce qu'elle fait partie d'un genre bien particulier, le genre Ranitomeya, connu pour ses couleurs éclatantes, rouge, bleu, jaune et un comportement reproductif assez surprenant. Myriam, tu nous en dis plus ?
5: Exactement, chez ces grenouilles, ce sont les mâles qui font le boulot. Ils recrutent plusieurs femelles sur un même site de reproduction et veillent ensuite sur les œufs. Le tout se passe dans les forêts de bambous guadoua où les cavités des tiges remplies d'eau de pluie servent de berceau naturel aux têtards.
4: Et donc c'est dans le parc national Alto Purus, à la frontière entre le Pérou et le Brésil, que cette minuscule grenouille a été observée. Une zone protégée, difficile d'accès mais essentielle pour préserver ce type d'espèce.
5: Oui, cette découverte rappelle à quel point ces réserves naturelles sont précieuses. L'Amazonie abrite encore une part immense de biodiversité que l'on ne connaît pas, une espèce sur 10 connue sur Terre.
4: Alors chaque espèce découverte comme Ranitomeya awata est donc un nouveau maillon de ce puzzle vivant et un rappel de l'urgence à protéger ces forêts menacées.

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2: Bonjour à tous, l'horoscope de ce lundi, on débute avec les béliers, vous avancez avec détermination et cela porte enfin ses fruits, continuez sur cette lancée. Taureau, vous profitez des petits plaisirs simples de la vie, cela vous fait un bien fou. Les gémeaux, votre spontanéité séduira facilement votre entourage. Aujourd'hui, les cancers, vous prenez certaines remarques un peu trop à cœur aujourd'hui, les cancers. Ne laissez pas les autres gâcher votre journée. Lion, pour ce début de semaine, vous avez les idées claires et les mots justes, difficile de vous résister. Les vierges, votre organisation impressionne, vous gérez tout avec une facilité déconcertante. Les balances, vous hésitez tellement que vous pourriez laisser passer une belle opportunité. Faites-vous davantage confiance. Scorpion, vous sentez que certaines choses évoluent enfin dans le bon sens. Les sagittaires, vous retrouvez le sourire et l'envie de vous lancer dans de nouveaux projets. Les capricornes, vous êtes au sommet aujourd'hui. Votre sérieux et votre persévérance attirent enfin la reconnaissance que vous méritez. Verseau, pour ce début de semaine, vous avez tendance à vouloir tout faire en même temps. Résultat, vous vous dispersez. Et enfin, les poissons, une belle surprise pourrait illuminer votre journée. Avec tout ça, très bon lundi.
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1: Bonjour à tous, dont l'info insolite du jour. Direction les États-Unis, il ouvre la porte de son véhicule et trouve à l'intérieur, assis sur le siège passager, un ours. Un ours a réussi à entrer dans la voiture d'un Américain et s'est installé confortablement sur un siège avant d'être découvert par le propriétaire du véhicule. Un face-à-face terrifiant s'est donc déroulé du côté du Colorado aux États-Unis il y a quelques jours. Un homme a ouvert la porte de sa voiture stationnée et s'est retrouvé nez à nez avec un ours. L'impressionnant animal avait réussi à entrer dans le véhicule sans se faire remarquer, s'était installé sur l'un des sièges avant. La scène a été filmée par des caméras et a été relayée par plusieurs médias américains. On voit l'Américain ouvrir sa voiture et faire un bond en arrière après avoir découvert l'ours à l'avant de son véhicule. L'homme, habillé d'un simple short et t-shirt, fait quelques pas pour se cacher derrière la portière afin de se mettre en sécurité. Puis il sort son téléphone portable pour capturer le moment. Afin de faire sortir l'ours de son véhicule, il frappe sur la carrosserie avec sa main, mais l'animal le fixe sans vouloir partir. L'homme s'approche alors de la portière, avant, côté conducteur, pour l'ouvrir, mais il se fait surprendre par l'ours qui passe la tête par la fenêtre. L'Américain tombe alors par terre, se relève immédiatement, craignant d'être attaqué par l'intrus. Il réussit toutefois à ouvrir cette portière. Il attrape une planche en bois dans son coffre et avec celle-ci, il pousse l'ours tout en restant à bonne distance et l'animal quitte l'habitacle. Après une course poursuite autour de la voiture, l'invité surprise a pris la fuite en courant. On se retrouve très vite avec d'autres infos insolites.
2: Didier Pourquerie est président du site de Conversation France et du Centre Cap Science à Bordeaux. Il a été rédacteur en chef dans plusieurs titres de presse comme Libération ou Le Monde. Il est l'auteur de nombreux récits et essais. Il a notamment publié L'été d'Agathe, une histoire des Trente Glorieuses et Contes d'Aquitaine. Il revient avec son histoire des Trente Glorieuses en poche. Christian est un héros des Trente Glorieuses, décennies inédites, pleines d'espoir, de progrès et d'allant. Sa mère meurt très jeune, il est élevé par sa famille maternelle et par un père absent. Apprenti, il veut réussir. Son rêve, accéder à la bourgeoisie. Une utopie programmée qui lui teint le cœur et l'esprit et une lutte contre le destin. Christian se marie jeune, apprend un métier moderne, il devient informaticien, cadre, il reprend ses études, lit des livres de management. Le voici chef d'entreprise. Avant qu'il ne se tue au volant, filant vers un rendez-vous sur une route nationale la nuit. C'est l'histoire éternelle des pères et des fils, des familles magnifiques, compliquées, parfois défaites. C'est l'histoire de son père, Christian, qu'entreprend Didier Pourquerie, et aussi celle d'une époque. Une histoire des Trente Glorieuses de Didier Pourquerie est parue au livre de poche.

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1: Bonjour à tous. Aujourd'hui, gros plan sur Julien Doré. Né en juillet 1982 du côté d'Alès, dans le Gard, Julien Doré est un chanteur français. Il grandit dans le Gard et après un bac littéraire, il s'inscrit à l'école des Beaux-Arts de Nîmes, où il le reste pendant 5 ans. Après ses études, il se lance dans une carrière musicale sous le nom de Julien Goldie. Avec ses amis, il fonde notamment Dig Up Elvis et fait la tournée des bars de la région nîmoise. Par la suite, il crée un nouveau groupe, Jean d'Ormesson Disco Suicide, qui reprend les titres disco à la sauce pop-rock. Souhaitant faire connaître ses groupes, il participe notamment au casting de La Nouvelle Star saison 5 en 2007. Il se présente avec son ukulélé et son côté décalé lui permettant d'être retenu. Pendant l'émission, son côté atypique et extravagant lui vaut le soutien du public qui le sauve chaque semaine. Il reprend sur scène des tubes qu'il revisite de manière totalement décalée. Son premier single « Moi, Lolita » sort juste après l'émission, se classe directement numéro 1 des charts. Surfant sur le succès, il sort son premier album « Ersatz ». Écrit en collaboration avec des artistes prestigieux comme Christophe et Arnaud. Boosté par le single Les Limites, le disque rencontre un énorme succès, se vend à plus de 200 000 exemplaires. En mars 2011, il sort Bichon, où il chante en duo avec Françoise Hardy. Il se vend moins bien que le précédent opus. Attiré par toutes les formes d'art, il participe également à différents courts-métrages, compose des bandes originales de films, décroche d'ailleurs un premier rôle dans Pop Redemption en 2013. Son nouveau single Paris Seychelles, premier single de son album Love, sort quant à lui en juillet 2013, rencontre un vif succès. Le public est au rendez-vous, le disque se vend très bien, sa tournée 2014 se joue à guichet fermé dans plusieurs villes. En 2016, il sort son album et continue sa carrière sur les écrans, joue d'ailleurs son propre rôle dans la seconde saison de la série 10% en 2017. En 2020, il sort son cinquième album Aimé. En 2023, il est à l'affiche d'une série pour TF1. Côté cœur, Julien Doré a le coup de foudre pour Louise Bourgoin en 2007. Il se sépare après 3 ans d'amour. En 2010, il rencontre Marina Hans sur le tournage de Ensemble, nous allons vivre une très très grande histoire d'amour. Leur liaison prend fin en 2013. Dans une interview donné à Nikos Aliagas, datant du 25 novembre 2012, il aurait laissé entendre qu'il était papa. Il confirme d'ailleurs dans l'émission 50 Minutes Inside le 18 décembre 2021. On se retrouve très vite avec d'autres infos.
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3: Bonjour à tous et bon début de semaine sur Zoom Radio, votre radio en Dordogne où j'ai le plaisir de vous accompagner pour votre émission Chute, on écoute la télé, la quotidienne. Avec au sommaire aujourd'hui, eh bien le programme télé de votre soirée de ce lundi, on va parler de l'actu média bien sûr, et puis on va également vous parler de l'actualité des tournages en France. Alors c'est parti.
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3: Allez, on commence cette dernière semaine de la saison par votre soirée télé de ce lundi 13 juillet avec rediffusion de Camping Paradis. Ce soir sur TF1 avec l'épisode d'une régate au camping. Et puis ce soir sur France 2, le concert de Paris présenté par Stéphane Bern pour une 14e édition suivie du traditionnel feu d'artifice de la ville de Paris. Et puis sur France 3, ça sera le téléfilm en rediffusion Crime à Ramatuelle avec Florence Pernel et Lola Dever. Sur Canal+, la série Prisoner qui débarque, nouvelle création originale Canal+. Avec les deux premiers épisodes avec Tahar Rahim. Sur France 4, les trésors du château de la Loire. Et puis sur M6, ce soir, Star 80 versus Star 90, la grande battle. Sur Arte, 1000 milliards de dollars avec Patrick Devers. Sur LCP, l'homme qui a fait De Gaulle de Jean-François Delassus. Et puis sur W9, Astérix, le Gaulois. Sur Gulli, les vacances préférées des Français présentées par Élodie Gossuin. Sur ses stars, Roland McDonald, 50 ans de carrière. Et puis sur TMC, ce soir, Les Mignons 2, Il était d'une fois Gru. Sur TFX, Appel d'urgence, présenté par Hélène Manarino. Sur TF1, série film, le classique du cinéma français, Yamakasi, Les Samouraïs du Temps. Et puis sur Sister, c'est Kaamelott. Et puis ce soir, sur T18, Les Voyages de Julie, qui vous emmèneront à Rome. Et sur RMC Découverte, 14 juillet 1789, La prise de la Bastille, heure par heure de Juliette Desbois. Et puis notre coup de cœur de cette veille de 14 juillet, elle va à, eh bien, à France 5, Saletan pour la planète. C'est un documentaire inédit ce soir qui va vous emmener dans les Pyrénées, alerte venue des sommets. La fonte des glaciers entraîne un risque de pénurie d'eau et des chutes de roches sur des territoires situés en contrebas des montagnes.

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1: Et dans l'infomédia des séries, notamment aujourd'hui, ça sera dès le mardi 21 juillet à 21h10 sur France 3 que OPJ. Saison 7 sera donc de retour après sa mise en ligne en avant-première sur France.tv. De nouveaux épisodes inédits vont donc entièrement fabriqués à La Réunion débarquer sur France 3. La série met en lumière, on vous rappelle, les talents et les savoir-faire ultramarins. Rappel, France Télévisions, toujours aux commandes, Yael Trulès, Antoine Stipp, Nathan Delem et Marielle Carabeux. On va pouvoir donc découvrir dès mardi prochain, 21 juillet, pour les épisodes 1 et 2, En eau trouble avec Claire Borotra et Lou Marion. Le corps d'un homme est repêché au port et à la vue du sac à dos qu'il porte, le commandant Clarissa O'Haro est sous le choc. Il appartenait à Gabriel, le fils de Cléo, disparu 8 ans plus tôt. Pour Cléo Vitry, ancienne flic, la blessure se rouvre brutalement. Mais cette découverte est aussi une piste inespérée. Aux côtés de Clarissa, elle replonge dans l'enquête avec férocité, convaincue que ce meurtre est la clé pour comprendre ce qui est arrivé à son fils. Viendra ensuite le 28 juillet, deux nouveaux épisodes intitulés Nid de Vipère avec Thierry Godard. Et puis début août, eh bien, ça sera l'épisode, le double épisode sous haute surveillance avec David Bayo et Terence Tell qui vous sera proposé.
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1: Et dans l'actualité des tournages cette semaine, Stunts est le titre provisoire d'une nouvelle série trailer d'action tournée notamment dans une véritable école de cascadeurs reconnue internationalement, le campus Univers Cascade. Quatre épisodes de 45 minutes destinés à France Télévisions sont tournés depuis le 29 juin dernier et jusqu'à fin août en région Hauts-de-France. Une jeune flic intrépide infiltre une école de cascade pour retrouver les braqueurs responsables de la mort de son frère, policier lui aussi tué dans une course-poursuite explosive. Prête à tout pour les démasquer au cœur d'un univers et où le danger est un métier, elle va devoir apprendre à chuter et à se relever. C'est Jeanne Gourceau qui joue le rôle titre. Sabrina Ouazani est également au casting avec Yann Gaël, Anne Parillo et Vincent Hennen. Une série écrite et réalisée par Erwan Marinopoulos. Et puis les commandes des meurtras ont été plus ou moins stoppées ou limitées, mais en tout cas c'est un nouveau meurtra qui est en tournage avec Julia Vignali et c'est à Monceau-les-Mines que cet inédit donc est en cours de tournage. Elle y débarque donc pour cette rentrée. Jamel Debbouze, lui, prépare de son côté pour la rentrée un meurtre à Trappes. Une commande de séries sont également ralenties, mais il y a quand même de belles séries à venir, assure Anne Holmes pour France Télévisions. Et puis enfin, également, c'est un tournage produit par Gaumont. La série Le Roman de Marceau Miller est en tournage et c'est une adaptation du roman qui est en tournage jusqu'au 6 août prochain en région Auvergne-Rhône-Alpes et en région parisienne. Une série au format 4x52 minutes est destinée également à France Télévisions avec au casting Elisa Erka, Thierry Godard, Capucine Mallard, Fleur Geffrier ou encore Amaury de Crayancourt. Le tout sous la houlette de notre ami David Oureg qui en assure la réalisation pour cette histoire dans des paysages aussi splendides que dangereux du lac Léman.
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1: Et bien on va terminer comme chaque jour par les anniversaires de stars. On va souhaiter un joyeux anniversaire au comédien Pio Marmaille qui fête aujourd'hui ses 42 ans. Joyeux anniversaire à Julia Vignali, l'animatrice, fête aujourd'hui ses 51 ans. Et puis on va souhaiter également un joyeux anniversaire au magicien Sylvain Mirouf qui fête aujourd'hui ses 56 ans. Et on n'oublie pas Christine Kelly, la journaliste et animatrice, fête aujourd'hui ses 57 ans.
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1: 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Vous pouvez nous retrouver bien sûr sur internet, hein, sur onécoutelatélé.com, notre site internet. Vous avez également nos réseaux sociaux, Facebook et Instagram. Vous pouvez nous retrouver en pianotant simplement chute, on écoute la télé. Et vous pouvez également bien sûr télécharger notre application pour Android, chute, on écoute la télé. Pour rappel, les rendez-vous de chute, on écoute la télé sur Zoom Radio, c'est du lundi au samedi à 10h45 et à 12h30. Et puis la grande hebdo de chute, on écoute la télé avec l'actualité culturelle de la semaine et tous nos invités. C'est ce soir à 18h pour une heure de folie à ne pas manquer. Vous pouvez découvrir déjà la liste de nos invités sur notre site onécoutelatélé.com. Sur ce, je vous souhaite une belle matinée à l'écoute de nos programmes et je vous donne rendez-vous tout à l'heure à 12h30 pour la deuxième diffusion de notre quotidienne. À tout à l'heure.
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1: Il est 11h.
2: Bonjour à tous, à la une de l'actualité, la situation reste critique en forêt de Fontainebleau en Seine-et-Marne. L'incendie a déjà détruit 800 hectares de végétation et mobilise d'importants moyens de secours. Deux canadairs sont entrés en action, une première dans ce massif forestier, pour tenter de ralentir la progression des flammes. Plusieurs centaines de pompiers sont engagés et le ministre de l'Intérieur est attendu sur place. Le chauffeur du camion impliqué dans la mort d'une adolescente de 17 ans dans le Nord après les célébrations de la victoire des Bleus face au Maroc a été mis en examen. L'homme de 45 ans est poursuivi pour homicide involontaire aggravé par une conduite en état alcoolique et pour ne pas avoir porté secours à la victime. Il a été placé en détention provisoire. La Fédération française d'équitation a été victime d'une cyberattaque ce week-end. Des données personnelles de licenciés comme des noms, adresses ou coordonnées ont été potentiellement dérobées après le piratage d'un serveur hébergé chez OEVH. L'attaque a été revendiquée par un pirate dans un message politique visant les autorités françaises. Instagram fait marche arrière sur son intelligence artificielle. Meta retire sa fonctionnalité Muse Images 3 jours seulement après son lancement. Cet outil permettait à l'IA de créer des images à partir de photos et vidéos de comptes publics. Le groupe américain a décidé de désactiver cette option après des plaintes des utilisateurs concernant l'utilisation de leur contenu sans accord explicite. Nouvelle frappe américaine contre l'Iran. Pour la deuxième journée consécutive, l'armée américaine annonce avoir ciblé des dizaines de sites en territoire iranien, avec pour objectif de limiter les capacités de Téhéran autour du détroit d'Ormuz. De son côté, l'Iran affirme avoir riposté en visant plusieurs bases militaires utilisées par les forces américaines dans le Golfe, notamment en Jordanie, à Bahreïn et au Koweït. On vient de l'apprendre, l'acteur néo-zélandais Sam Neill est mort à l'âge de 78 ans. Il était connu pour son rôle dans Jurassic Park où il incarnait le docteur Alan Grant. Il avait aussi joué dans la série Peaky Blinders et plusieurs grands films comme Possession avec Isabelle Adjani ou encore Event Horizon de Paul W. Anderson. On parle maintenant du sport côté cyclisme. Sur le Tour de France, Mathieu Van Der Poel s'est imposé hier sur la 9e étape entre Malmort et Ussel. Le Néerlandais a fait la différence après une longue échappée. Il signe alors sa 3e victoire d'étape sur la grande boucle et offre à son équipe son premier succès sur cette édition 2026. Concernant la Coupe du Monde de football, les Bleus sont bien arrivés à Dallas hier aux États-Unis à 2 jours de leur demi-finale contre l'Espagne. Rendez-vous donc demain soir à partir de 21h pour connaître le verdict. L'autre demi-finale opposera l'Angleterre face à l'Argentine. Ça sera mercredi à 21h également. Voilà pour l'essentiel. Bon après-midi à tous.
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1: Bonjour, bonjour à tous. C'est le prix Région Normandie et les 1100 mètres de la piste à l'hippodrome de Dieppe qui sera le théâtre du Quintet Plus de ce lundi 13 juillet 2026. Ils seront 16 protagonistes âgés de 4 ans et au-dessus. Départ prévu 18h30. En tête de notre sélection, le 5, Ozan, devrait afficher des progrès sur sa dernière prestation. Ici même, il peut l'emporter. Suivi du 2, Profuna di Iena, qui aligne les performances de choix depuis quelques mois. Le 8, Grand Scoop, bénéficiant de la confiance de son entraînement. Le 9, National Service, va effectuer sa rentrée avec d'emblée des ambitions. Et enfin, le 14, Gallius, sur sa vraie valeur, il complétera notre sélection. Une sélection que vous pouvez retrouver sur ma chaîne YouTube Tom Kazak, les pronostics hippiques avec mes dernières minutes. Donc notre choix aujourd'hui, premier le 5, Ozan. Second le 2, Profuna di Iena. Troisième le 8, Grand Scoop. Quatrième le 9, National Service. Cinquième le 14, Gallius. Le second choix le 12, L'As. Et le 4, et à vous la fortune!

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1: Bonjour à tous, dans l'actualité people du jour, Jimmy Mohamed attaqué par sa femme. Le médecin le plus célèbre du PAF est dans l'œil du cyclone depuis que sa femme a officialisé leur procédure de divorce. Après 15 ans de mariage et 3 enfants, Swayla a dévoilé sur Instagram les raisons qui l'auraient poussé à se séparer de son époux. Elle évoque notamment pêle-mêle les infidélités supposées de ce dernier, lui reprochant d'avoir mené une double vie, se dit victime de violences physiques et dévoile des clichés d'hématomes qui dateraient de décembre et janvier dernier. Il y a 7 mois, elle avait déjà accusé la star médiatique de violences psychologiques. En tous les cas, Jimmy Mohamed n'a pas encore réagi à ces nouvelles révélations. On se retrouve très vite avec d'autres actualités people.
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0: Bonjour à tous, voici l'essentiel de l'actualité en Dordogne de ce lundi 13 juillet. On commence par le front des incendies, le feu de forêt qui s'est déclaré hier à Sauriac de Ribérac est sous haute surveillance. Malgré le travail acharné d'une centaine de pompiers et l'appui massif de moyens aériens, dont deux Dash, 50 hectares de pinèdes sont déjà partis en fumée. Des habitations ont dû être évacuées par précaution. Un grand merci aux riverains, aux agriculteurs qui ont prêté main forte au secours. Du côté du Bergeracois, c'est le soulagement. L'eau courante revient progressivement dans les 11 communes touchées par les coupures ce week-end. Les chutes d'arbres sur les lignes électriques avaient paralysé les stations de traitement. Le remplissage des châteaux d'eau se poursuit. La situation devrait être totalement normale d'ici peu. Périgueux passe en mode vigilance rouge dès aujourd'hui. Des espaces de fraîcheur gratuits sont ouverts à la population. Attention, le site Un été sur les quais sera fermé en journée pour rouvrir qu'à la tombée de la nuit de 18h à 23h. Concernant les festivités du 14 juillet, la fan zone pour les Bleus est maintenue, mais le feu d'artifice est bel et bien annulé par sécurité. Les chasseurs de Dordogne lancent un appel au secours financier. La gestion des déchets de Vénaison est devenue une mission de salubrité publique. Leur coûte plus de 230 000 euros par an. Face à l'explosion des volumes, la fédération demande au pouvoir public de mettre la main à la poche, surtout face aux incivilités et aux dépôts sauvages qui saturent leurs points de collecte. Enfin, le Tour de France a mis la Dordogne en lumière ce week-end. L'étape Périgueux-Bergerac a rassemblé jusqu'à 5 millions de téléspectateurs sur France 2. Une vitrine internationale saluée par le département, malgré les débats qui persistent localement sur le coût financier d'une telle organisation pour nos collectivités. C'est la fin de ce flash. Merci de nous avoir suivis. Très belle journée à tous sur Zoom Radio.
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1: Bonjour à tous, les programmes télé, la télévision pour ce soir lundi. On débute avec la chaîne TF1 qui nous propose ce soir la série Camping Paradis dès 21h10. Sur la chaîne France 2, le concert de Paris, événement à suivre en direct à partir de 21h10. Sur France 3, ce soir, le téléfilm Crime à Ramatuelle à partir de 21h10. Sur la chaîne France 5, 21h, documentaire Saleton pour la planète. Sur la chaîne M6, rendez-vous avec le spectacle Star 80 versus Star 90, la grande battle. Sur la chaîne TMC, place au film Les Mignons 2, il était une fois gros, diffusé dès 21h25. Et enfin, pour terminer, rendez-vous par exemple ce soir sur la chaîne TF1, série film, avec le film Yamakasi, les samouraïs des temps modernes, à partir de 20h50. Avec tout ça, bonne soirée. Arrêtez-les.

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1: Bonjour à tous, dans l'actualité musicale du jour, on parle de Beyoncé. Beyoncé revient avec un single surprise. Beyoncé a décidé de prendre tout le monde de court. La chanteuse vient de dévoiler un tout nouveau morceau inédit. Premier extrait d'une réédition très spéciale de son album culte sorti il y a 20 ans. Beyoncé est donc de retour. La chanteuse célèbre le 20e anniversaire de son deuxième album solo Be There avec un titre inédit. Pour l'occasion, Beyoncé s'est entourée d'une équipe de choc bien connu de ses fans, comme par exemple Pharrell Williams, pour accompagner la sortie. La superstar a publié une lyrique vidéo réalisée par un photographe. Le clip utilise des images d'archives inédites et restaurées, plongeant immédiatement les internautes dans le glamour des années 2000. Ne vous fiez pas la douceur apparente du titre. Musicalement et textuellement, ce single s'impose comme un titre ultra sensuel, truffé de sous-entendus audacieux. Derrière ce propos sexy, la chanson se révèle être une réflexion touchante sur les relations de longue date. Beyoncé y chante la routine d'un couple qui aime rester à la maison devant des films, tout en préservant une étincelle intacte qui leur donne l'impression d'avoir toujours 16 ans. La sortie de ce single n'est que la première étape d'une rentrée qui s'annonce historique pour les fans de Beyoncé. La réédition donc événement de son album est officiellement attendue pour le 4 septembre. Octobre prochain, jour d'ailleurs de l'anniversaire de la chanteuse Beyoncé. On se retrouve très vite avec d'autres actualités musicales.
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1: Il est midi.
2: Bonjour à tous, à la une de l'actualité, l'incendie est toujours en cours dans la forêt de Fontainebleau en région parisienne. Le feu a déjà parcouru 800 hectares, 900 personnes ont été évacuées sans faire de blessés. Le ministre de l'Intérieur indique que plusieurs départs de feu laissent penser à une possible origine volontaire. Une enquête est en cours, écoutez Laurent Nunez.
3: C'est la première fois en Île-de-France qu'on utilise des moyens aériens nationaux, c'est la première fois. Les Canadairs vont écoper dans la Seine et l'objectif aujourd'hui, encore une fois, c'est de fixer le feu. Après le traitement du feu en lui-même, évidemment, ça prendra plusieurs jours, voire plusieurs semaines. Une fois que le feu est fixé, il faut le traiter à l'intérieur et éviter qu'il ne reparte. Et ça, c'est un travail qui est beaucoup plus long. Hier, je peux vous dire qu'on a eu 250 départs de feu sur l'ensemble du territoire national. Et on a eu à traiter une trentaine de feux critiques. Au moment où on se parle, on a eu 32 000 hectares qui ont été parcourus puis brûlés par le feu. C'est plus que toute la saison 2025.
2: Voilà, et dans le même temps, la France reste en vigilance rouge canicule dans 37 départements. La circulation des trains entre Paris et Lyon reprend progressivement sur la ligne à grande vitesse sud-est. Le trafic avait été perturbé depuis hier soir à cause de l'incendie, toujours en cours à Fontainebleau, qui avait endommagé des câbles électriques. Attention, quelques retards restent signalés au départ de la gare de Lyon. Sécurité renforcée à Paris pour le 14 juillet, la demi-finale des Bleus. 7000 policiers et gendarmes seront mobilisés, accompagnés de 2000 pompiers pour encadrer les événements. Le dispositif prévoit notamment la sécurisation du défilé militaire sur les Champs-Élysées et des rassemblements liés au match. Au total, 70 000 membres des forces de l'ordre seront déployés partout en France. La France qui va convoquer l'ambassadeur de Russie après une campagne de cyberattaque attribuée au FSB, le service de sécurité. Russe. Selon le ministre des Affaires étrangères Jean-Noël Barrot, ces opérations visaient notamment des ministères, des entreprises et des infrastructures européennes. Paris annonce aussi des sanctions contre 9 individus et 4 entités soupçonnées d'être impliquées dans cette campagne de cyberespionnage et de sabotage. Des attaques de drones ukrainiens ont fait 4 morts et 7 blessés en Russie la nuit dernière, selon les autorités locales. 3 personnes ont notamment été tuées dans la région de Moscou après la chute d'un appareil sur une zone habitée. Les autorités russes affirment avoir intercepté 81 drones dans la nuit. Et puis le journaliste franco-américain Ali Lambarette, figure de la presse indépendante critique envers les autorités marocaines, a été interpellé hier à son arrivée au Maroc. Il est accusé de diffusion de fausses informations et d'atteinte aux institutions. Il avait déjà été condamné en 2003 pour outrage au roi et interdit d'exercer le journalisme au Maroc entre 2005 et 2015. Fin de ce flash, excellente journée à tous.
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1: Bonjour, bonjour à tous. C'est le prix Région Normandie et les 1100 mètres de la piste à l'hippodrome de Dieppe qui sera le théâtre du Quintet Plus de ce lundi 13 juillet 2026. Ils seront 16 protagonistes âgés de 4 ans et au-dessus. Départ prévu 18h30. En tête de notre sélection, le 5, Ozan, devrait afficher des progrès sur sa dernière prestation. Ici même, il peut l'emporter. Suivi du 2, Profuna di Iena, qui aligne les performances de choix depuis quelques mois. Le 8, Grand Scoop, bénéficiant de la confiance de son entraînement. Le 9, National Service, va effectuer sa rentrée avec d'emblée des ambitions. Et enfin, le 14, Gallius, sur sa vraie valeur, il complétera notre sélection. Une sélection que vous pouvez retrouver sur ma chaîne YouTube Tom Cazac, les pronostics hippiques avec mes dernières minutes. Donc notre choix aujourd'hui, premier le 5, Ozan. Second le 2, Profuna di Iena. Troisième le 8, Grand Scoop. Quatrième le 9, National Service. Cinquième le 14, Gallius. Le second choix le 12, L'As. Et le 4, et à vous la fortune!

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0: Bonjour à tous, la Dordogne est sous tension. Un important feu de forêt s'est déclaré hier après-midi à Sauriac de Ribérac. Malgré l'engagement d'une centaine de pompiers et 50 véhicules et de moyens aériens dont deux dash et un hélicoptère, environ 50 hectares de pinèdes ont été détruits. Par précaution, des habitations ont été évacuées. Une mobilisation impressionnante à laquelle se sont joints des agriculteurs et des riverains solidaires. Un secteur particulièrement surveillé, les secours étant déjà intervenus sur un départ de feu la veille. Outre le risque incendie, la canicule entraîne d'autres complications pour les habitants. Après le passage des violents orages de vendredi, 11 communes du Bergeracois ont été privées d'eau potable pendant près d'une journée en cause des chutes d'arbres sur des lignes électriques qui ont endommagé des stations de traitement. La situation est en cours de résolution. La société SOR confirme que la distribution est rétablie, mais le remplissage des châteaux d'eau prend du temps. La pression devrait revenir progressivement dans tous les foyers. Face à cette vague de chaleur intense, Périgueux adapte son quotidien. Le plan de protection est activé. Des lieux de fraîcheur ouvrent gratuitement leurs portes dès ce lundi. Notez aussi que le site Un été sur les quais sera désormais fermé en journée, accessible uniquement le soir de 18h à 23h. Pour le 14 juillet, si la fan zone pour le match des Bleus est maintenue, le feu d'artifice est officiellement annulé. Enfin, la nuit gourmande du 16 juillet est décalée d'une heure. Rendez-vous à 20h pour éviter les fortes chaleurs. Autre sujet, la prolifération des sangliers pèse lourd sur le budget des chasseurs. Le traitement des déchets de venaison leur coûte plus de 230 000 euros par an. Un montant qui a explosé avec la hausse des effectifs chassés. Pour la fédération départementale, il s'agit désormais d'un enjeu de salubrité publique et elle demande aux collectivités de contribuer au financement de cette collecte. Une situation tendue, aggravée par la saturation à des bacs de collecte, souvent détournés par des dépôts illicites de déchets domestiques ou de boucheries. Et pour finir, retour sur un événement qui a mis la Dordogne sous les projecteurs ce week-end. Le Tour de France et l'étape 100% périgourdine de samedi. L'épreuve entre Périgueux et Bergerac a été un immense succès d'audience. 3,6 millions de téléspectateurs en moyenne, avec un pic à plus de 5 millions. Une visibilité internationale saluée par le département, même si localement la question du coût de l'organisation pour les collectivités continue de susciter le débat. C'est la fin de ce flash. Belle journée à l'écoute de Zoom Radio.
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4: Bonjour à tous et bon début de semaine sur Zoom Radio, votre radio en Dordogne où j'ai le plaisir de vous accompagner pour votre émission Chute, on écoute la télé, la quotidienne. Avec au sommaire aujourd'hui, eh bien le programme télé de votre soirée de ce lundi. On va parler de l'actu média bien sûr et puis on va également vous parler de l'actualité des tournages en France. Alors c'est parti.
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4: Allez, on commence cette dernière semaine de la saison par votre soirée télé de ce lundi 13 juillet avec rediffusion de Camping Paradis. Ce soir sur TF1 avec l'épisode d'une régate au camping. Et puis ce soir sur France 2, le concert de Paris présenté par Stéphane Bern pour une 14e édition suivie du traditionnel feu d'artifice de la ville de Paris. Et puis sur France 3, ça sera le téléfilm en rediffusion Crime à Ramatuelle avec Florence Pernel et Lola Devers. Sur Canal+, la série Prisonneur qui débarque, nouvelle création originale Canal+, avec les deux premiers épisodes avec Tahar Rahim. Sur France 4, les trésors du château de la Loire. Et puis sur M6, ce soir, Star 80 versus Star 90, la grande battle. Sur Arte, 1000 milliards de dollars avec Patrick Devers. Sur LCP, l'homme qui a fait De Gaulle, de Jean-François Delassus. Et puis sur W9, Astérix, le Gaulois. Sur Gulli, les vacances préférées des Français présentées par Élodie Gossuin. Sur ses stars, Roland McDonald's, 50 ans de carrière. Et puis sur TMC, ce soir, Les Mignons 2, Il était d'une fois Gru. Sur TFX, Appel d'urgence, présenté par Hélène Manarino. Sur TF1, Série Film, le classique du cinéma français, Yamakasi, Les Samouraïs du Temps. Et puis sur Sister, c'est Kaamelott. Et puis ce soir, sur T18, Les Voyages de Julie, qui vous emmèneront à Rome. Et sur RMC Découverte, 14 juillet 1789, La prise de la Bastille, Heure par heure, de Juliette Desbois. Et puis notre coup de cœur de cette veille de 14 juillet, elle va à, eh bien, à France 5, Sale temps pour la planète. C'est un documentaire inédit ce soir qui va vous emmener dans les Pyrénées, alerte venue des sommets. La fonte des glaciers entraîne un risque de pénurie d'eau et des chutes de roches sur des territoires situés en contrebas des montagnes. Un premier documentaire pour cette nouvelle saison inédit, instructif, mais surtout très alarmant.
6: Sortir son coucou du hangar, cela fait des semaines que Philippe attend ce moment. Son appareil de la Seconde Guerre mondiale, l'un des rares en Europe, a besoin de prendre l'air. Ciel bleu, soleil d'hiver, pas de vent, des conditions idéales et rares ces derniers temps. Pour Philippe, cet appareil est idéal pour survoler le massif en toute saison.
7: Voler, c'est magique en fait, c'est la poésie du vol, l'observation de la planète vue du ciel tout simplement.
6: Sous ses pieds, 430 km de crête, une barrière minérale qui s'étend entre la France, l'Andorre et l'Espagne, entre l'Atlantique et la Méditerranée. 6 départements français, l'Ariège que nous survolons ici, l'Aude, les Pyrénées-Orientales, la Haute-Garonne, les Hautes-Pyrénées et les Pyrénées-Atlantiques.
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4: Et dans l'infomédia, des séries notamment aujourd'hui, ça sera dès le mardi 21 juillet à 21h10 sur France 3 que OPJ. Saison 7 sera donc de retour après sa mise en ligne en avant-première sur France.tv. De nouveaux épisodes inédits vont donc entièrement fabriqués à La Réunion débarquer sur France 3. La série met en lumière, on vous rappelle, les talents et les savoir-faire ultramarins. Rappel, France Télévisions, toujours aux commandes, Yael Trulès, Antoine Stipp, Nathan Delem et Marielle Carabeux. On va pouvoir donc découvrir dès mardi prochain, 21 juillet, pour les épisodes 1 et 2 en eau trouble avec Claire Borotra et Lou Marion. Le corps d'un homme est repêché au port et à la vue du sac à dos qu'il porte, le commandant Clarissa O'Haraud est sous le choc. Il appartenait à Gabriel, le fils de Cléo, disparu 8 ans plus tôt. Pour Cléo Vitry, ancienne flic, la blessure se rouvre brutalement, mais cette découverte est aussi une piste inespérée. Aux côtés de Clarissa, elle replonge dans l'enquête avec férocité, convaincue que ce meurtre est la clé pour comprendre ce qui est arrivé à son fils. Viendra ensuite le 28 juillet, deux nouveaux épisodes intitulés Nid de Vipère avec Thierry Godard. Et puis début août, eh bien, ça sera l'épisode, le double épisode sous haute surveillance avec David Bayot et Terence Tell qui vous sera proposé.
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4: Et dans l'actualité des tournages cette semaine, Stunts est le titre provisoire d'une nouvelle série trailer d'action tournée notamment dans une véritable école de cascadeurs reconnue internationalement, le campus Univers Cascade. 4 épisodes de 45 minutes destinés à France Télévisions sont tournés depuis le 29 juin dernier et jusqu'à fin août en région Hauts-de-France. Une jeune flic intrépide infiltre une école de cascade pour retrouver les braqueurs responsables de la mort de son frère, policier lui aussi tué dans une course-poursuite explosive. Prête à tout pour les démasquer au cœur d'un univers et où le danger est un métier, elle va devoir apprendre à chuter et à se relever. C'est Jeanne Gourceau qui joue le rôle titre. Sabrina Ouazani est également au casting avec Yann Gaël, Anne Parillo et Vincent Hennen. Une série écrite et réalisée par Erwan Marinopoulos. Et puis les commandes des meurtras ont été plus ou moins stoppées ou limitées, mais en tout cas c'est un nouveau meurtras qui est en tournage avec Julia Vignali et c'est à Monceau-les-Mines que cet inédit donc est en cours de tournage. Elle y débarque donc pour cette rentrée. Jamel Debbouze, lui, prépare de son côté pour la rentrée un meurtre à Trappe. Une commande de séries sont également ralenties, mais il y a quand même de belles séries à venir, assure Anne Holmes pour France Télévisions. Et puis enfin, également, c'est un tournage produit par Gaumont. La série Le Roman de Marceau Miller est en tournage et c'est une adaptation du roman qui est en tournage jusqu'au 6 août prochain en région Auvergne-Rhône-Alpes et en région parisienne. Une série au format 4x52 minutes est destinée également à France Télévisions avec au casting Elisa Erka, Thierry Godard, Capucine Mallard, Fleur Geffrier ou encore Amaury de Crayoncourt, le tout sous la houlette de notre ami David Oureg qui en assure la réalisation pour cette histoire. histoire dans des paysages aussi splendides que dangereux du lac Léman.
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4: Eh bien, on va terminer comme chaque jour par les anniversaires de stars. On va souhaiter un joyeux anniversaire au comédien Pio Marmaille qui fête aujourd'hui ses 42 ans. Joyeux anniversaire à Julia Vignali, l'animatrice, fête aujourd'hui ses 51 ans. Et puis, on va souhaiter également un joyeux anniversaire au magicien Sylvain Mirouf qui fête aujourd'hui ses 56 ans. Et on n'oublie pas Christine Kelly, la journaliste et animatrice, fête aujourd'hui ses 57 ans.
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4: 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Les rendez-vous de Chut, on écoute la télé sur Zoom Radio, vous le savez, c'est du lundi au samedi à 10h45 à 12h30. C'est également ce soir, bien sûr, à ne pas manquer, la grande hebdo dès 18h sur Zoom Radio. Avec pendant une heure le décryptage de l'actualité culturelle de la semaine et tous nos invités. Vous pourrez découvrir déjà le sommaire sur notre site internet et nos réseaux sociaux dès maintenant. Sur ce, il ne me reste plus qu'à vous souhaiter un bon appétit si vous êtes à table, une très belle après-midi à l'écoute de nos programmes sur Zoom Radio. Puis je vous dis à ce soir, 18h, pour l'événement de la semaine. Chut, on écoute la télé, l'hebdo, à ce soir.
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0: Inimaginable. Nous étions formidables.
1: Oh bébé, oups mademoiselle, je vais pas vous draguer. Promis juré, je suis célibataire depuis hier, putain. Je peux pas faire d'enfant et bon, c'est pas, hé, reviens 5 minutes,

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1: Il est 13h.
2: Bonjour à tous, à la une de l'actualité, l'incendie est toujours en cours dans la forêt de Fontainebleau en région parisienne. Le feu a déjà parcouru 800 hectares, 900 personnes ont été évacuées sans faire de blessés. Le ministre de l'Intérieur indique que plusieurs départs de feu laissent penser à une possible origine volontaire. Une enquête est en cours, écoutez Laurent Nunez.
3: C'est la première fois en Île-de-France qu'on utilise des moyens aériens nationaux, c'est la première fois. Les Canadairs vont écoper dans la Seine et l'objectif aujourd'hui, encore une fois, c'est de fixer le feu. Après le traitement du feu en lui-même, évidemment, ça prendra plusieurs jours, voire plusieurs semaines. Une fois que le feu est fixé, il faut le traiter à l'intérieur et éviter qu'il ne reparte. Et ça, c'est un travail qui est beaucoup plus long. Hier, je peux vous dire qu'on a eu 250 départs de feu sur l'ensemble du territoire national. Et on a eu à traiter une trentaine de feux critiques. Au moment où on se parle, on a eu 32 000 hectares qui ont été parcourus puis brûlés par le feu. C'est plus que toute la saison 2025.
2: Voilà, et dans le même temps, la France reste en vigilance rouge canicule dans 37 départements. La circulation des trains entre Paris et Lyon reprend progressivement sur la ligne à grande vitesse sud-est. Le trafic avait été perturbé depuis hier soir à cause de l'incendie toujours en cours à Fontainebleau qui avait endommagé des câbles électriques. Attention, quelques retards restent signalés au départ de la gare de Lyon. Sécurité renforcée à Paris pour le 14 juillet, la demi-finale des Bleus. 7000 policiers et gendarmes seront mobilisés, accompagnés de 2000 pompiers pour encadrer les événements. Le dispositif prévoit notamment la sécurisation du défilé militaire sur les Champs-Élysées et des rassemblements liés au match. Au total, 70 000 membres des forces de l'ordre seront déployés partout en France. La France qui va convoquer l'ambassadeur de Russie après une campagne de cyberattaque attribuée au FSB, le service de sécurité. Russe. Selon le ministre des Affaires étrangères Jean-Noël Barrot, ces opérations visaient notamment des ministères, des entreprises et des infrastructures européennes. Paris annonce aussi des sanctions contre 9 individus et 4 entités soupçonnées d'être impliquées dans cette campagne de cyberespionnage et de sabotage. Des attaques de drones ukrainiens ont fait 4 morts et 7 blessés en Russie la nuit dernière, selon les autorités locales. 3 personnes ont notamment été tuées dans la région de Moscou après la chute d'un appareil sur une zone habitée. Les autorités russes affirment avoir intercepté 81 drones dans la nuit. Et puis le journaliste franco-américain Ali Lambaret, figure de la presse indépendante critique envers les autorités marocaines, a été interpellé hier à son arrivée au Maroc. Il est accusé de diffusion de fausses informations et d'atteinte aux institutions. Il avait déjà été condamné en 2003 pour outrage au roi et interdit d'exercer le journalisme au Maroc entre 2005 et 2015. Fin de ce flash, excellente journée à tous.
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1: Il est 14h.
2: Bonjour à tous, à la une de l'actualité, l'incendie est toujours en cours dans la forêt de Fontainebleau en région parisienne. Le feu a déjà parcouru 800 hectares, 900 personnes ont été évacuées sans faire de blessés. Le ministre de l'Intérieur indique que plusieurs départs de feu laissent penser à une possible origine volontaire. Une enquête est en cours, écoutez Laurent Nunez.
3: C'est la première fois en Île-de-France qu'on utilise des moyens aériens nationaux, c'est la première fois. Les Canadair vont écoper dans la Seine et l'objectif aujourd'hui, encore une fois, c'est de fixer le feu. Après le traitement du feu en lui-même, évidemment, ça prendra plusieurs jours, voire plusieurs semaines. Une fois que le feu est fixé, il faut le traiter à l'intérieur et éviter qu'il ne reparte. Et ça, c'est un travail qui est beaucoup plus long. Hier, je peux vous dire qu'on a eu 250 départs de feu sur l'ensemble du territoire national. Et on a eu à traiter une trentaine de feux critiques. Au moment où on se parle, on a eu 32 000 hectares qui ont été parcourus puis brûlés par le feu. C'est plus que toute la saison 2025.
2: Voilà, et dans le même temps, la France reste en vigilance rouge canicule dans 37 départements. La circulation des trains entre Paris et Lyon reprend progressivement sur la ligne à grande vitesse sud-est. Le trafic avait été perturbé depuis hier soir à cause de l'incendie, toujours en cours à Fontainebleau, qui avait endommagé des câbles électriques. Attention, quelques retards restent signalés au départ de la gare de Lyon. Sécurité renforcée à Paris pour le 14 juillet, la demi-finale des Bleus. 7000 policiers et gendarmes seront mobilisés, accompagnés de 2000 pompiers pour encadrer les événements. Le dispositif prévoit notamment la sécurisation du défilé militaire sur les Champs-Élysées et des rassemblements liés au match. Au total, 70 000 membres des forces de l'ordre seront déployés partout en France. La France qui va convoquer l'ambassadeur de Russie après une campagne de cyberattaque attribuée au FSB, le service de sécurité russe. Selon le ministre des Affaires étrangères Jean-Noël Barrot, ces opérations visaient notamment des ministères, des entreprises et des infrastructures européennes. Paris annonce aussi des sanctions contre 9 individus et 4 entités soupçonnées d'être impliquées dans cette campagne de cyberespionnage et de sabotage. Des attaques de drones ukrainiens ont fait 4 morts et 7 blessés en Russie la nuit dernière, selon les autorités locales. 3 personnes ont notamment été tuées dans la région de Moscou après la chute d'un appareil sur une zone habitée. Les autorités russes affirment avoir intercepté 81 drones dans la nuit. Et puis le journaliste franco-américain Ali Lambaret, figure de la presse indépendante critique envers les autorités marocaines, a été interpellé hier à son arrivée au Maroc. Il est accusé de diffusion de fausses informations et d'atteinte aux institutions. Il avait déjà été condamné en 2003 pour outrage au roi et interdit d'exercer le journalisme au Maroc entre 2005 et 2015. Fin de ce flash, excellente journée à tous.
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1: Bonjour à tous, dans l'actualité musicale du jour, on parle de Beyoncé. Beyoncé revient avec un single surprise. Beyoncé a décidé de prendre tout le monde de court. La chanteuse vient de dévoiler un tout nouveau morceau inédit. Premier extrait d'une réédition très spéciale de son album culte sorti il y a 20 ans. Beyoncé est donc de retour. La chanteuse célèbre le 20e anniversaire de son deuxième album solo Be There avec un titre inédit. Pour l'occasion, Beyoncé s'est entourée d'une équipe de choc bien connu de ses fans, comme par exemple Pharrell Williams, pour accompagner la sortie. La superstar a publié une lyric vidéo réalisée par un photographe. Le clip utilise des images d'archives inédites et restaurées, plongeant immédiatement les internautes dans le glamour des années 2000. Ne vous fiez pas à la douceur apparente du titre. Musicalement et textuellement, ce single s'impose comme un titre ultra sensuel, truffé de sous-entendus audacieux. Derrière ce propos sexy, la chanson se révèle être une réflexion touchante sur les relations de longue date. Beyoncé y chante la routine d'un couple qui aime rester à la maison devant des films, tout en préservant une étincelle intacte qui leur donne l'impression d'avoir toujours 16 ans. La sortie de ce single n'est que la première étape d'une rentrée qui s'annonce historique pour les fans de Beyoncé. La réédition donc événement de son album est officiellement attendue pour le 4 septembre. Octobre prochain, jour d'ailleurs de l'anniversaire de la chanteuse Beyoncé. On se retrouve très vite avec d'autres actualités musicales.

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1: Il est 15h.
2: Bonjour à tous, à la une de l'actualité, l'incendie en forêt de Fontainebleau a déjà ravagé plus de 800 hectares. 500 pompiers sont mobilisés, appuyés par deux Canadair, une première en Île-de-France. Selon le ministre de l'Intérieur, Laurent Nunez, plusieurs foyers laissent penser à une origine volontaire. Les secours espèrent fixer le feu dans la journée. Et un nouvel incendie perturbe le trafic des TGV entre Paris et Lyon. Un feu s'est déclaré aux abords de la ligne à grande vitesse sud-est. Les trains sont détournés et des retards pouvant atteindre 3 heures sont annoncés. Il y aura des perturbations jusqu'en fin d'après-midi. Et la France suffoque toujours à cause de la canicule. 37 départements sont en rouge ce lundi, 39 sont en orange. Les températures commencent à baisser sur la façade atlantique, mais elles pourraient encore atteindre 40 degrés dans le centre, en Bourgogne ou en Rhône-Alpes. Météo France prévoit un recul progressif de la vigilance rouge à partir de demain. Et malgré la canicule, le concert de Paris est maintenu ce soir sur le Champ de Mars. Mais les horaires changent. Le spectacle débutera à 21h45 et le public ne pourra entrer qu'à partir de 20h. Le feu d'artifice, lui, est prévu à 23h. Plus de 7000 policiers et gendarmes, mais aussi 2000 pompiers sont mobilisés pour sécuriser la soirée. Le chômage pourrait atteindre son plus haut niveau depuis 7 ans en France. Selon les prévisions de 16 économistes, le taux grimperait à 8,2% cette année contre 8,1% au premier trimestre. En cause, des embauches en baisse et une hausse des défaillances d'entreprise. L'INSEE évoque même un possible taux à 8,4% d'ici la fin de l'année. Les tensions montent encore dans le détroit d'Ormuz. L'Iran affirme avoir effectué des tirs de sommation contre deux navires qui tentaient, selon Téhéran, de franchir illégalement le détroit. Les États-Unis ont mené une nouvelle série de frappes contre les sites militaires iraniens, alors que l'Iran dit poursuivre des négociations diplomatiques pour tenter d'éviter une nouvelle escalade. Le Royaume-Uni et l'Union européenne annoncent de nouvelles sanctions contre la Russie. Londres vise 24 personnes et organisations liées au service de renseignement russe. Bruxelles, 13 autres individus et entités. Les Européens accusent Moscou d'être à l'origine de plusieurs cyberattaques contre des infrastructures stratégiques en Europe, notamment en Pologne et en France. Enfin, cette nuit, le rappeur Jay-Z a clôturé sa résidence au Yankee Stadium de New York avec un concert hors norme. Malgré ses 3 heures de retard, le public a eu droit à une pluie de stars, Beyoncé, Rihanna et Usher. Après ses 3 concerts à New York, Jay-Z se produira le 10 septembre au Stade de France. Voilà pour l'actualité. Bon après-midi à tous.
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1: Bonjour à tous, dont l'actualité people du jour, Jimmy Mohamed attaqué par sa femme. Le médecin le plus célèbre du PAF est dans l'œil du cyclone depuis que sa femme a officialisé leur procédure de divorce. Après 15 ans de mariage et 3 enfants, Swayla a dévoilé sur Instagram les raisons qui l'auraient poussé à se séparer de son époux. Elle évoque notamment pêle-mêle les infidélités supposées de ce dernier, lui reprochant d'avoir mené une double vie, se dit victime de violences physiques et dévoile des clichés d'hématomes qui dateraient de décembre et janvier dernier. Il y a 7 mois, elle avait déjà accusé la star médiatique de violences psychologiques. En tous les cas, Jimmy Mohamed n'a pas encore réagi à ces nouvelles révélations. On se retrouve très vite avec d'autres actualités people.

0: Bonjour à tous sur Zoom Radio, le son de la Dordogne. On démarre cet après-midi du lundi et c'est de la bonne musique. Et puis des grands rendez-vous de l'été en Périgord. On est là sur le 95.9 en Périgord Noir, 94.8 en Ribéracois et partout sur zoomradio.fr.
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1: Bonjour à tous, Carte Postale, un rendez-vous qui vous fait voyager parmi 50 villes du monde. Et aujourd'hui, on pose nos valises à Ottawa. Géographiquement, la ville se situe à la rencontre de la rivière des Outaouais et de la rivière Rideau. Pour une altitude de 80 mètres et une superficie de presque 3000 km², elle se trouve dans la province de l'Ontario au Canada. Elle est à 23 km de Kanata et à 200 km de Montréal. De nombreux sites et monuments peuvent être visités à Ottawa, notamment la colline du Parlement, le 24 Promenade Sussex, résidence du Premier ministre, ou encore le Rideau Hall, résidence du gouverneur général. Des musées sont également à découvrir, comme le Musée des Beaux-Arts du Canada ou celui de l'aviation. Vous pourrez également admirer le Mémorial National de Guerre du Canada et la tombe du soldat inconnu, le monument aux valeureux, au maintien de la paix, le Château Laurier, le Centre National des Arts ou la place Banque Scotia. À Ottawa, vous pourrez vous balader dans les parcs de la ville, assister à un match de l'équipe de hockey sur glace d'Ottawa, vous promener à vélo, profiter des nombreux bars et discothèques que compte la ville, tenter votre chance au casino du lac Lémy, assister à un spectacle de danse, de musique ou de théâtre au Centre National des Arts, vous adonner au shopping dans les quartiers commerçants de la cité canadienne, où vous pourrez notamment acheter du sirop d'érable ou de nombreux produits d'artisanat local tels que des mocassins en peau, des objets en perles, des masques, des dessins et des sculptures. À très bientôt pour une nouvelle escale.
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1: Il est 16h.
2: Bonjour à tous, à la une de l'actualité, l'incendie en forêt de Fontainebleau a déjà ravagé plus de 800 hectares. 500 pompiers sont mobilisés, appuyés par deux canadairs, une première en Île-de-France. Selon le ministre de l'Intérieur, Laurent Nunez, plusieurs foyers laissent penser à une origine volontaire. Les secours espèrent fixer le feu dans la journée. Et un nouvel incendie perturbe le trafic des TGV entre Paris et Lyon. Un feu s'est déclaré aux abords de la ligne à grande vitesse sud-est. Les trains sont détournés et des retards pouvant atteindre 3 heures sont annoncés. Il y aura des perturbations jusqu'en fin d'après-midi. Et la France suffoque toujours à cause de la canicule. 37 départements sont en rouge ce lundi, 39 sont en orange. Les températures commencent à baisser sur la façade atlantique, mais elles pourraient encore atteindre 40 degrés dans le centre, en Bourgogne ou en Rhône-Alpes. Météo France prévoit un recul progressif de la vigilance rouge à partir de demain. Et malgré la canicule, le concert de Paris est maintenu ce soir sur le Champ de Mars. Mais les horaires changent. Le spectacle débutera à 21h45 et le public ne pourra entrer qu'à partir de 20h. Le feu d'artifice, lui, est prévu à 23h. Plus de 7000 policiers et gendarmes, mais aussi 2000 pompiers sont mobilisés pour sécuriser la soirée. Le chômage pourrait atteindre son plus haut niveau depuis 7 ans en France. Selon les prévisions de 16 économistes, le taux grimperait à 8,2% cette année contre 8,1% au premier trimestre. En cause, des embauches en baisse et une hausse des défaillances d'entreprises. L'INSEE évoque même un possible taux à 8,4% d'ici la fin de l'année. Les tensions montent encore dans le détroit d'Ormuz. L'Iran affirme avoir effectué des tirs de sommation contre 2 navires qui tentaient, selon Téhéran, de franchir illégalement le détroit. Les États-Unis ont mené une nouvelle série de frappes contre les sites militaires iraniens, alors que l'Iran dit poursuivre des négociations diplomatiques pour tenter d'éviter une nouvelle escalade. Le Royaume-Uni et l'Union européenne annoncent de nouvelles sanctions contre la Russie. Londres vise 24 personnes et organisations liées au service de renseignement russe. Bruxelles, 13 autres individus et entités. Les Européens accusent Moscou d'être à l'origine de plusieurs cyberattaques contre des infrastructures stratégiques en Europe, notamment en Pologne et en France. Enfin, cette nuit, le rappeur Jay-Z a clôturé sa résidence au Yankee Stadium de New York avec un concert hors norme. Malgré ses 3 heures de retard, le public a eu droit à une pluie de stars, Beyoncé, Rihanna et Usher. Après ses 3 concerts à New York, Jay-Z se produira le 10 septembre au Stade de France. Voilà pour l'actualité. Bon après-midi à tous.
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0: maison. Toujours ensemble sur Zoom Radio, le son d'Adordogne, encore une heure de musique et de belles sorties à partager. Vous nous retrouvez sur le 89 dans le canton vernois, sur le 95.9 en périgordnois et sur zoomradio.fr. Allez, on enchaîne en musique.
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0: Restez avec nous sur Zoom Radio, place aux soirées gourmandes tout l'été au Bug. C'est le marché nocturne place de la Vézère chaque mardi soir dès 19h. Producteur du coin, grande table et puis ambiance conviviale au bord de l'eau. Et dans quelques instants, côté saveur, nous irons en direction Belvez.
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0: Rendez-vous annoncé il y a quelques instants sur Zoom Radio, tout l'été à Belvèze, place au marché gourmand du soir, chaque mercredi, dans l'un des plus beaux villages de France. On s'attable, on goûte les produits du terroir préparés sur place, le tout en musique, s'il vous plaît. Franchement, le bon plan des mercredis d'été.
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1: Il est 17h.
2: Bonsoir à tous. À la une de l'actualité, de grosses difficultés sur les rails. Un incendie près de la ligne à grande vitesse sud-est dans l'Yonne perturbe le trafic entre Paris et Lyon. Les TGV et Ouigo sont détournés et des retards pouvant atteindre 3h40 sont annoncés. Les perturbations devraient durer jusqu'à la fin de la journée. La sécheresse atteint un niveau inédit en France. Selon le site gouvernemental Vigio, 98 départements sont désormais placés sous surveillance, un record depuis au moins 2013. 42 départements sont en situation de crise et peuvent faire l'objet de fortes restrictions d'eau. La Nouvelle-Aquitaine est la région la plus touchée. Une Française figure parmi les premières victimes identifiées de l'incendie meurtrier qui a frappé l'Andalousie en Espagne. Les autorités ont également confirmé la mort de deux Britanniques, d'une Américaine, d'un Belge et d'un Espagnol. Le bilan humain pourrait encore évoluer. Les faillites d'entreprises pourraient atteindre un niveau record cette année. L'Association pour la gestion du régime de garantie des créances des salariés estime qu'entre 71 000 et 75 000 entreprises pourraient déposer le bilan d'ici la fin de l'année. L'organisme prévoit de verser jusqu'à 3 milliards d'euros aux salariés concernés. 86 morts, des centaines de blessés. Le bilan de l'attentat de Nice sur la promenade des Anglais le 14 juillet 2016. C'était il y a 10 ans. Les blessures sont encore là, d'après Jean-Claude Hubler, le fondateur de l'association Life for Nice. C'est important de penser aux victimes.
3: Bon, on essaye d'aller bien, on essaye d'avancer. Nous avons lancé plusieurs procès depuis. Donc c'est vrai qu'on se remet toujours dans le bain avec ceci. Il faut savoir que des historiens ont fait une thèse pour voir si la population se rappelait des attentats. Et on s'aperçoit, on raconte que l'attentat du 13 novembre ou de Charlie Hebdo, ça reste encore à peu près dans les têtes, mais l'attentat de Nice est complètement oublié. Et du fait d'avoir des commémorations, notamment pour les 10 ans, ça va peut-être rappeler aux gens qu'il y avait quand même eu 86 morts le 14 juillet 2016 et des milliers de victimes.
2: Propos recueillis par Myline Debac. Et la France rend hommage aux victimes. Emmanuel Macron présidera demain une cérémonie. Le traditionnel feu d'artifice sera remplacé par 86 faisceaux lumineux projetés sur la mer en mémoire des victimes. Enfin en foot, le PSG tient peut-être sa première recrue de l'été. Le club parisien est en discussion très avancée avec Lucas Digne. Le latéral gauche de 32 ans, actuellement à la Coupe du Monde avec les Bleus, pourrait revenir à Paris 10 ans après son départ. Aston Villa réclamerait environ 12 millions d'euros. Voilà pour l'actualité. Excellente fin de journée à tous.
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0: Bonsoir à tous sur Zoom Radio. Voici la météo pour demain, mardi 14 juillet. Demain, les températures oscilleront entre 22 degrés et 36 degrés. Le soleil brille sur toute la Dordogne. Rouffignac-Saint-Cernin, Montignac, Vert, Périgueux et Ribérac profiteront d'un ciel dégagé. Le vent sera léger, 5 km/h nord-est. C'était votre bulletin météo. Belle soirée à vous.
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Dernière ligne droite sur Zoom Radio, le son d'Adordogne. On s'attaque à la dernière heure ensemble avec encore quelques pépites au programme. 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

On continue sur Zoom Radio, cap sur les beaux marchés. Chaque mercredi et samedi matin, Sarlat, place de la Liberté, c'est l'un des marchés les plus réputés du Périgord. Fraises, fromages, noix et spécialités du Périgord noir à perte de vue. Et dans quelques instants, on reste à Sarlat avec la tombée du jour.

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Direction l'ambiance, annoncée tout l'été à Sarlat. Les artistes de rue investissent la cité médiévale à la tombée du jour, jongleurs, musiciens et comédiens, sous la douce lumière des lanternes qui rend la vieille ville féerique. C'est une promenade magique à vivre en famille avec Zoom Radio.

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0: 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Et c'est déjà la fin de ce lundi sur Zoom Radio, le son de la Dordogne. Merci de nous avoir accompagnés. On se retrouve demain mardi, même heure, pour de nouveaux titres et de belles sorties. Très belle soirée à tous.
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1: Il est 18h.
2: Bonsoir à tous. À la une de l'actualité, de grosses difficultés sur les rails. Un incendie près de la ligne à grande vitesse sud-est dans Lyon perturbe le trafic entre Paris et Lyon. Les TGV et Ouigo sont détournés et des retards pouvant atteindre 3h40 sont annoncés. Les perturbations devraient durer jusqu'à la fin de la journée. La sécheresse atteint un niveau inédit en France. Selon le site gouvernemental Vigio, 98 départements sont désormais placés sous surveillance, un record depuis au moins 2013. 42 départements sont en situation de crise et peuvent faire l'objet de fortes restrictions d'eau. La Nouvelle-Aquitaine est la région la plus touchée. Une Française figure parmi les premières victimes identifiées de l'incendie meurtrier qui a frappé l'Andalousie en Espagne. Les autorités ont également confirmé la mort de deux Britanniques, d'une Américaine, d'un Belge et d'un Espagnol. Le bilan humain pourrait encore évoluer. Les faillites d'entreprises pourraient atteindre un niveau record cette année. L'Association pour la gestion du régime de garantie des créances des salariés estime qu'entre 71 000 et 75 000 entreprises pourraient déposer le bilan d'ici la fin de l'année. L'organisme prévoit de verser jusqu'à 3 milliards d'euros aux salariés concernés. 86 morts, des centaines de blessés. Le bilan de l'attentat de Nice sur la promenade des Anglais le 14 juillet 2016. C'était il y a 10 ans. Les blessures sont encore là, d'après Jean-Claude Hubler, le fondateur de l'association Life for Nice. C'est important de penser aux victimes.
3: Bon, on essaye d'aller bien, on essaye d'avancer. Nous avons lancé plusieurs procès depuis. Donc c'est vrai qu'on se remet toujours dans le bain avec ceci. Il faut savoir que des historiens ont fait une thèse pour voir si la population se rappelait des attentats. Et on s'aperçoit, on se rend compte que l'attentat du 13 novembre ou de Charlie Hebdo, ça reste encore à peu près dans les têtes, mais l'attentat de Nice est complètement oublié. Et du fait d'avoir des commémorations, notamment pour les 10 ans, ça va peut-être rappeler aux gens qu'il y avait quand même eu 86 morts le 14 juillet 2016 et des milliers de victimes.
2: Propos recueillis par Mylène Debac. Et la France rend hommage aux victimes. Emmanuel Macron présidera demain une cérémonie. Le traditionnel feu d'artifice sera remplacé par 86 faisceaux lumineux projetés sur la mer en mémoire des victimes. Enfin en foot, le PSG tient peut-être sa première recrue de l'été. Le club parisien est en discussion très avancée avec Lucas Digne. Le latéral gauche de 32 ans, actuellement à la Coupe du Monde avec les Bleus, pourrait revenir à Paris 10 ans après son départ. Aston Villa réclamerait environ 12 millions d'euros. Voilà pour l'actualité. Excellente fin de journée à tous.
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9: Bonjour à tous, je suis ravi de vous retrouver pour ce tout nouveau rendez-vous de Chute en Écoute, la télé, l'hebdo sur Zoom Radio, votre radio en Dordogne, où je vais avoir le plaisir de vous accompagner pendant une heure et où on va décrypter l'actualité culturelle de la semaine avec tous nos invités. Alors, vous rêvez de savoir le sommaire de l'émission ? Eh bien, on va vous le dévoiler tout de suite, c'est parti.
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9: Allez, c'est toujours le moment le plus difficile de l'année. Ben oui, parce que c'est notre dernière grande hebdo de la saison et on va avoir la chance évidemment de vous retrouver, j'espère, très vite évidemment sur vos antennes. En tout cas, au menu de cette dernière, on vous a concocté un casting 4 étoiles qui va démarrer avec deux coups de cœur cinéma. Le premier, ça sortira le 22 juillet, c'est de la comédie française. On va accueillir l'équipe dans quelques instants avec Martin Darondeau, Bertrand Huskla, Pauline Clément et Julien Frison. Un rendez-vous à ne pas manquer. Et puis on parlera aussi de demain, nous appartient appartient. On aura la chance de recevoir Sylvain Moreno, Arnaud Henrier qui sera notre invité, et Jennifer Lauré qui viendra également nous parler non seulement de Raphaël Perrault mais aussi de sa nouvelle pièce Panique au Ministère 2 qu'elle jouera cet été et également à partir du mois d'octobre partout en France. Et puis on aura aussi la chance d'avoir un deuxième coup de cœur ciné qui sortira celui-ci le 12 août. Retenez bien la date, ça s'appelle Tomber du ciel. À cette occasion, Mohamed Hamidi, le réalisateur, sera avec nous, avec Jade Pedri, Momo et Ilyes Jadel. Un rendez-vous exceptionnel à ne pas manquer. En fin d'émission, vous l'avez compris, pour cette dernière, il n'est pas question de s'ennuyer.
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9: Allez, c'est l'un de nos derniers coups de cœur cinéma de cette saison de la Comédie Française. Va sortir ce 22 juillet et on a la chance d'avoir les deux réalisateurs qui sont avec nous aujourd'hui, Bertrand Huskla et Martin Darondon. Bonjour à tous les deux.
1: Bonjour.
9: Bonjour Martin.
10: Salut.
9: Merci d'être là, de la Comédie Française. Quel bonheur de découvrir cette institution. C'est un lieu emblématique de la culture. Et évidemment, Bertrand, je crois que c'est un lieu que tu connais très bien.
1: Moi, je connais très bien pour vraiment y aller en tant que spectateur depuis que j'ai vraiment 20 ans. Quand je suis rentré au conservatoire, on avait des partenariats avec la Comédie Française. On pouvait aller voir tous les spectacles. Je me souviens encore de Laurent Stocker qui joue dans le film que j'avais moi découvert dans le mariage de Figaro, que j'avais trouvé extraordinaire. Donc ça a été vraiment un vrai bonheur de pouvoir travailler avec tous ces gens-là.
9: Martin, la Comédie Française, pour toi, ça représente quoi ?
10: Oh bah pareil, c'est espèce d'endroit tellement incroyable où on adore aller, où on adore redécouvrir les grands textes, les grands auteurs du répertoire. Et voilà, et même pour la créativité, je trouve que c'est fou parce que ce qu'on peut voir à la Comédie Française, c'est pas du tout des spectacles poussiéreux ou ennuyants comme certains peuvent le laisser penser. Et au contraire, on a parfois des mises en scène hyper modernes et je trouve que ça réveille la créativité.
9: Alors, ce qui est génial, c'est qu'on la découvre en long, en large, en travers, comme peut-être jamais on a vu la Comédie Française de l'intérieur. Et c'est ça qui est extraordinaire dans votre film. À tous les deux, on y retrouve l'histoire de Nina qui, 3 heures avant sa première de Macbeth, doit mettre, on va dire, les dernières pierres à l'édifice. Et évidemment, ça ne serait pas une comédie si tout se passait comme prévu.
1: Bah oui, en fait, ce que tu dis très vrai, on avait à cœur de montrer la Comédie Française pour la désacraliser un petit peu, puisque en fait, à chaque fois, on a tendance à dire ce mot de la Comédie Française avec une espèce de petit accent bourgeois de la Comédie Française, un peu pour en rire. Et nous, c'était le vrai but du film, c'était de faire quelque chose d'hyper populaire, de dire qu'en fait, ça fait pas peur, que c'est des... Et ce qui est super, c'est que il y a d'un côté la stature de ces acteurs, voilà, Guillaume Gallienne de la Comédie Française, mais en même temps, les galères de Guillaume Gallienne dans la vie. Peut-être il a des moments, des problèmes de nounou pour garder ses enfants, des problèmes. Il est bloqué dans le métro, peut-être qu'il y a des moments où il est malade et il doit jouer. Et en fait, c'est cette espèce de statue extraordinaire, unique dans le monde, on est les seuls à avoir ça, en contraste avec en fait l'extrême banalité de la vie de tout le monde. Donc c'était, on voulait faire un film populaire, pédagogique, on voulait... On a des vraies références de cinéma qui sont Nakash Toledano bien évidemment, mais dans cette veine-là, vraiment d'aller vers les gens.
9: Martin, tous les deux pour réaliser ce film, je crois que ça a été une course effrénée. Tout a été très vite. Il a été écrit en 2 mois, tourné en 15 jours, parce que la Comédie Française n'était disponible qu'au mois de juin. Donc il fallait que tout se passe très rapidement.
10: Bah ouais, tu l'as dit, c'était une vraie course folle. Donc c'était à la base une série, puis personne n'en a voulu. Et en fait, en février dernier, nos producteurs nous rappellent en nous disant « Vous voulez pas qu'on en fasse un film ?» On leur a dit « Bah évidemment qu'on a envie, sauf que là on est le 6 février et pour tourner c'est le 10 juin et pas après parce qu'il y avait disponibilité de la salle en juin. Donc il faut écrire le scénario en 2 mois, le temps de préparer, etc. Les autorisations. » Ils nous ont dit « Bah c'est comme vous voulez, c'est vous qui voyez. » Et avec Bertrand, on s'est regardé. On a récupéré Pauline et Clémence d'Argent pour écrire ce scénario et on est parti. On a lâché les chevaux et on a dû écrire ça très vite. Et pareil après au tournage, 3 semaines de tournage, donc 15 jours. C'était fou, c'est très peu de prises, c'est très concentré sur le plateau. Et c'est surtout possible parce qu'on avait des acteurs formidables qui sont tout de suite très bons dès la première prise et qui se connaissent. Donc du coup, entre eux, il y a une musicalité qui s'installe tout de suite. Et ils connaissent leur texte, quoi.
9: Voilà, ils sont chevronnés. Hein. Je trouve que ce film met enfin en avant le véritable talent de Pauline Clément.
1: C'est tout le pari, ça a été écrit pour elle et on est hyper fiers de lui offrir son premier rôle. Donc c'est une grande fierté de pouvoir lui offrir ça et enfin mettre la lumière sur ce talent incroyable.
9: Alors c'est vrai qu'il y a plein de clins d'œil, ils sont tous issus de la Comédie Française. Il y a des clins d'œil de Guillaume Gallienne, on a Benjamin Laverne qui est surprenant, vous allez voir, avec ce clin d'œil et cette scène qui est absolument lunaire.
10: Oui, on avait très envie d'avoir Benjamin dans le film. C'est un très bon ami de Bertrand et Pauline. Et on n'imaginait pas faire le film sans lui, sans une petite apparition. Et on a eu la chance qu'il ait aimé le scénario déjà. et deuxièmement qu'il ait quelques jours de disponibilité pour être avec nous dans cette aventure. Et oui, je trouve que quand il arrive dans le film par surprise, sans rien raconter aux gens, ouais, ça fait une belle surprise, je crois.
9: Laurent Stocker, qu'est-ce qu'on l'aime ce Laurent, il est incroyable.
1: Bah, Laurent, ça a été un vrai grand soutien du film. C'est-à-dire que pour revenir un peu dans la genèse du film, on est en février, on doit tourner en juin, on n'a pas de scénario. Mais on doit quand même convaincre la Comédie Française qu'on veut tourner. Et ce qui se passe, c'est que la Comédie Française, ils ont des comités de validation des projets qui se font au sein de la Comédie Française. Donc du coup, je me souviens d'un café que je prends avec Laurent en mars. Moi, je le connaissais sur un film d'avant, Vacances Forcées. On s'était beaucoup amusé sur ce projet. Et on a pris un café. Je lui dis, Laurent, on adorerait t'avoir dans un film. Je te cache pas qu'on écrit pour toi. On adorerait t'avoir, mais j'ai pas de scénario. Et il m'a dit, tu sais quoi, je vous fais confiance 1000%. J'ai pas besoin de lire. Je suis avec vous et puis je vote pour. Et y a pas de problème. Et en fait, il nous a défendu après. Il a défendu le projet au sein du comité et il l'a fait passer. Et vraiment, on lui est tellement reconnaissant de nous avoir, d'avoir porté le projet aussi. Et surtout, je le trouve fulgurant, c'est un des rares acteurs qui arrive à passer de l'antipathie à l'extrême empathie. Dès
9: le tournage. On voit ça rarement, hein. Franchement, on voit ça rarement chez un acteur.
1: Ouais, dès le tournage. Et ça, ces acteurs assez magiques où en fait, on redécouvre des trucs en montage. On se dit, attends, on l'avait pas vu, quoi.
9: En tout cas, il y a un casting de folie. Même chaque second rôle a son importance, comme la maquilleuse, par exemple, qui est juste incroyable aussi. Tout le monde met une énergie. C'est un film court, 1h20, je crois, un truc comme ça. Mais alors qu'il est d'une intensité absolument folle au niveau du montage et de l'écriture.
10: C'était la volonté, vraiment, comme c'est 3 heures avant une première. On voulait vraiment que le spectateur ressente un peu cette pression que peuvent ressentir les acteurs et les actrices. Et encore plus la metteuse en scène avec toutes les galères qui lui arrivent.
1: On voulait plonger le spectateur dans cette angoisse de c'est quoi monter sur scène. Et effectivement, l'un des personnages le dit à un moment, à chaque première, je me demande pourquoi je fais ce métier.
9: Pauline Clément et Julien Frison vont nous rejoindre dans quelques instants. On est le 13 juillet aujourd'hui, on est à la veille du 14 juillet. Et il faut dire que le film tombe bien, il va sortir en plein été. Ça va être l'occasion pour vous de pouvoir aller le voir en famille. Quels souvenirs vous garderez, en tout cas, de cette aventure assez unique, intense, condensée, rapide?
10: Waouh, quel souvenir, mais mille souvenirs, mille images, c'est très fort de faire un premier film, évidemment, de le faire avec ses potes, c'est encore plus magnifique, et de le faire dans cette institution qu'est la Comédie Française, d'avoir cette chance, cette responsabilité de filmer ce lieu, c'est que des souvenirs incroyables.
9: Merci Martin. Mon cher Bertrand, ton souvenir à toi?
1: Je viens de me souvenir d'un truc que je vais partager. Il y a 7 ans, je crois, je reçois un coup de fil d'un monsieur avec un fort accent grec, je crois. Et il me dit « Rappelez-moi, c'est la Comédie Française ». Et donc, je crois que c'est un canular, que c'est pour me retirer de l'argent, j'en sais rien. Et je rappelle, il me dit « Oui, bonjour, je suis Léonidas, je suis l'assistant d'Éric Ruff, on aimerait vous voir pour passer une audition pour rentrer à la Comédie Française ». Et je lui réponds « est-ce que je peux réfléchir ?» Il me dit « Ah, bien sûr ». Je raccroche et je le rappelle le lendemain et je lui dis « Oui, bonjour ». Merci, mais en fait, je me rends moi-même pas compte de ce que je suis en train de vous répondre, mais je crois que je vais refuser parce que j'ai ouvert une chaîne YouTube et je m'amuse bien et je commence à lancer des trucs, quoi. Et il fait ah bon, ouais, et il est hyper cosy, mais pas de problème. Et aujourd'hui, on fait ce film-là. Et en fait, si j'avais pas pris cette voie, si j'avais pas fait YouTube, si j'avais pas monté ma boîte de prod, si j'étais pas allé sur Internet, si j'avais pas fait sur Canal, si j'avais pas rencontré Martin chez Canal+, en fait, j'aurais jamais fait ce film. Et j'ai jamais eu de prétention de rentrer à la Comédie Française. Était-ce vraiment mon endroit? Et en fait, le temps a fait que, non, mon histoire avec la Comédie Française n'était pas finie parce que j'ai mis un pied dedans avec ce film. Voilà.
9: C'est ça qui est génial. Et puis, je pense que vous garderez aussi un très bon souvenir parce que vous avez été quasiment les premiers, je crois, en France à faire une tournée mystère au printemps qui était absolument dingue. Et ça, c'était génial.
1: Qui s'est trop bien passé. C'est incroyable.
9: Et ça aussi, c'était une belle surprise à faire justement aux spectateurs. Merci à tous les deux. Julien et Pauline nous rejoignent dans un instant. On écoute la bande-annonce de la Comédie Française. Sort le 22 juillet au cinéma. Merci à tous les deux.
11: Pardon.
12: Oui. Salut Nina. Mais merde, hein.
11: Ah ouais, c'est la merde, oui, je suis en retard.
12: Non, je veux dire, pour ce soir, gros merde, ça va être super.
11: J'ai pas mon badge.
12: Aïe.
11: Mais tu veux pas m'ouvrir?
12: Ah ben non, pour rentrer, faut un badge. Tu l'as pas perdu au moins, hein? Si tu l'as perdu, faut faire une déclaration, t'imagines, quelqu'un le trouve et badge à ta place. Tous les membres de la Comédie Française ont un badge, d'accord? Parce que s'il y a un problème, ça retombe sur qui après? Sur Bibi. Moi, je sais pas si à l'intérieur, si tu décides de casser quelque chose ou bien de faire un attentat, hein? Qu'est-ce qui se passe si tu fais un attentat?
11: Je vais pas faire un attentat.
12: Ben, qu'est-ce qui me le prouve?
9: Voilà, notre spécial de la Comédie Française continue avec Pauline Clément. Vous l'avez promis, elle est là. Bonjour, Pauline.
13: Bonjour.
9: Merci d'être là. Julien Frison également est là aussi. Bonjour, Julien.
13: Bonjour.
9: Alors pour les deux, c'est de la comédie française, hein, comme ça au moins, on fait un tir groupé. Alors c'est ce qu'on disait à l'instant justement avec Bertrand, je trouve que ce film permet effectivement avec ce rôle, Pauline, de mettre tout ton talent enfin à l'honneur et de véritablement voir le vrai talent de Pauline Clément. Tu développes une énergie, mais de dingue dans ce film.
14: Bah, je pense que j'étais très stressée pour ce film. J'étais très stressée à la prépa. Donc après, comme il fallait que je joue quelqu'un stressé, c'était bon. Le stress, je l'avais déjà pas mal.
9: Alors, faut dire que ton personnage est à 3 heures de la première de Macbeth à la Comédie Française. Va devoir faire face à de multiples difficultés pour arriver au lever de rideau qui va être très très compliqué.
14: Ouais, c'est ça. C'est 3 heures avant la première et ça commence par des embûches et puis je vais pas tout raconter, mais en tout cas, elle doit reprendre un rôle. Et c'est vrai que reprendre un rôle à 3 heures d'une première, je pense que c'est un calvaire, un enfer.
9: Ça ressemble un peu en fait au défi du film finalement qui a été écrit en 2 mois, qui a été tourné en 15 jours. Oui. T'as participé à l'écriture, tu t'es beaucoup investi dedans du coup.
14: Ouais, c'est ça. On a écrit avec Bertrand, Martin, Clémence, et après, demander à la Comédie Française si c'était possible de tourner là-bas, tout ça, avoir les autorisations, et puis la préparation a été, je sais pas, comme on prépare un peu un mariage, quoi, un espèce de truc effréné. On est dans tous les sens, les informations, les machins. Où est-ce qu'on va mettre le matériel? Et puis, comme j'étais de l'intérieur, puis qu'il y avait aussi la production, il fallait que je fasse un peu le pont des fois entre les deux mondes. Et on a mis un petit peu de temps au début à se comprendre, et après c'était bon. Et on s'est senti trop accueillis aussi à la Comédie Française par les équipes techniques, tout le monde là-bas. C'était génial.
9: Et puis les acteurs, évidemment, de la Comédie Française étaient là pour vous épauler, vous accompagner. Le cas de Julien Frison, qu'on a déjà reçu dans notre émission, qu'on a plaisir à te retrouver. Julien, qu'est-ce que tu peux nous dire en quelques mots sur ton rôle ?
13: Sur mon rôle, mon rôle, c'est quelqu'un de très angoissé, de très superstitieux, mais d'attachant aussi, je trouve. Il permettait ce rôle, c'est ce qui fait son charme, de mettre, je trouve, un peu tout ce folklore-là qui existe dans le théâtre, des mots qu'on doit pas dire, du sacré, du stress, il permettait d'une petite déclaration à tout ce côté-là du théâtre. Et moi, j'étais très content que Pauline me propose de la rejoindre dans l'équipe, parce que Pauline, on a été engagés en même temps à la Comédie Française. Au début, on a beaucoup joué ensemble, et puis je ne sais pas pourquoi, on s'est beaucoup moins retrouvés. Et là, c'était trop une joie de la retrouver là-dessus.
9: Alors, grâce à toi, Julien, moi, j'ai enfin compris ce que c'était qu'une Italienne, quand même.
13: Ah oui,
9: une Italienne en loge. Hein, comment on répète une Italienne en loge ?
13: Mais je vais pas vous
9: spoiler. On va rien spoiler évidemment.
13: Je peux déjà vous dire qu'une Italienne, c'est beaucoup moins amusant que ça normalement, hein. Une Italienne, c'est plutôt barbant, hein, à 3 heures de la première, mais là dans ce sens-là, c'est plutôt fun, je pense.
9: Bon, c'est vrai que quand on doit être un peu devant, derrière la caméra aussi, Pauline, au côté production, etc., il faut avoir une espèce de schizophrénie pour arriver à être partout à la fois. Et avoir... C'est un peu le cas de ton personnage, finalement.
14: Oui, là, heureusement, il y avait Bertrand Huscla, Martin Darondeau qui réalisaient, donc je pouvais m'appuyer sur eux et je pouvais me cacher quand il y avait des trucs compliqués à organiser. Mais c'est vrai que le personnage a quelque chose où elle doit un peu... tout gérer, elle se sent un peu seule parce que les autres n'ont pas la même pression qu'elle et sont dans leurs petits problèmes personnels, et elle est un peu celle qui a tout sur les épaules et qui encaisse, et c'est de plus en plus lourd sur ses épaules plus le temps avance, quoi.
9: Oui, ça va devenir même un peu étouffant à un moment donné. On va terminer par vos meilleurs souvenirs à tous les deux.
13: Moi, il y a eu je jouais en même temps la mouette pendant qu'on faisait le tournage. Et du coup, ça faisait des journées vraiment chargées parce qu'on faisait des pleines journées de tournage, comme le tournage était très rapide. Après, on jouait et le spectacle était très intense. Et il y a eu 2-3 fois, et je le fais jamais, et du coup j'adore faire ça. Bon, j'ai pas le droit normalement, mais je le dis, mais j'ai dormi 2-3 fois dans ma loge. Et à chaque fois j'adore parce que je suis là, il y a un truc chargé dans le théâtre la nuit, il y a un truc impressionnant, et ça c'est des bons souvenirs à chaque fois je suis là. C'est comme quand on est enfant et qu'on va dormir chez un super copain. Enfin je sais pas, il y a un truc où on se sent bien, pas chez soi.
9: Et pour toi, Pauline ?
14: Moi, je crois que quand le tournage a commencé, c'était trop bien parce qu'en fait, comme je disais tout à l'heure, j'ai un peu l'impression d'avoir préparé comme un mariage, et qu'au moment où on a commencé le tournage, je me suis dit « Ah mais oui, c'est pour ça qu'on a fait tout ça ». C'est comme si avant le tout était laborieux et tout d'un coup, tout s'éclaire, les comédiens arrivent avec leur joie, leurs blagues, leurs idées, leurs phrases à dire en plus, et ça, j'ai trouvé ça trop joyeux. Et effectivement, il y avait moi aussi, j'ai dormi dans ma loge, il y avait un soir où après la journée de tournage, on a fêté le départ de Eric Ruff, l'administrateur. Il y avait une fête dans les jardins du Palais Royal, en plus c'était l'été, donc c'était vraiment magnifique. On a tous fait la fête ensemble, on est plusieurs à avoir dormi dans les loges et à être venus à 6 heures du matin au HMC pour le tournage. Et ces moments-là, je me disais, c'est un peu, c'est vraiment des petits moments exceptionnels, quoi. C'est, j'ai l'impression qu'on était une espèce de colo tous ensemble, une, déjà, la Comédie Française, c'est une genre de famille, c'est une troupe, mais là, j'avais l'impression qu'il y avait un plus dans le plus.
9: En tout cas, un moment exceptionnel, c'est sûr, vous allez en vivre un. C'est le 22 juillet au cinéma. Ça s'appelle De la Comédie Française. Le film à ne pas rater, c'est la comédie de l'été. Merci Pauline, merci Julien, merci d'être venu nous voir et d'avoir terminé cette spéciale. À bientôt.
10: Merci à vous.
14: Merci, à bientôt.
15: Mon Stéphane, mon scone.
16: Attends, reculez madame, reculez. Sécurité.
17: Qu'est-ce qui se passe?
16: Eh ben, il y a une dame qui veut rentrer dans la Comédie Française.
17: Ah, bonjour Nina.
15: Bonjour Pierre.
17: Bah, elle est où la dame?
15: C'est moi, tu peux m'ouvrir s'il te plaît?
17: Je suis pas habilité moi.
16: Je suis pas habilité, non. Dans 2h30, vous me levez ce rideau.
18: Ça va être une cata.
16: Quoi?
15: Tu me casses les couilles, moi!
16: Je n'entends rien, vous parlez tous en même temps!
15: Top, top, top, vous m'avez dit une brume?
16: Ça va être génial!
15: Oh, je l'ai, elle était dans mon pantalon!
16: Et pas d'attentat.
9: Allez, dans quelques instants, Arnaud Aurier, Jennifer Lauré, l'équipe de Tombée du Ciel débarque dans Chut, on écoute la télé. Alors à tout de suite.
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9: Allez, notre invité aujourd'hui, coup de cœur télé pour Demain nous appartient. On est très heureux de retrouver Arnaud Aurier, qui est notre invité alias Sylvain Moreno depuis 9 ans maintenant. Bonjour mon cher Arnaud.
20: Aïe, aïe, aïe, ça y est, j'ai des cheveux gris et tout, j'angoisse. 9 ans déjà. Ouais. Salut tout le monde.
9: Ça fait plus de 10 ans qu'on se connaît et qu'on a navigué ensemble sur des tournages comme celui d'Hôtel de la Plage en Charente-Maritime.
20: Exactement.
9: Donc déjà, première question, j'ai envie de te poser, Atlantique ou Méditerranée?
20: Maintenant Méditerranée, hein. Je suis tombé amoureux de la Méditerranée, mais sétoise. J'adore cette. Je connaissais pas du tout. Je connaissais vaguement de nom. Et là, je suis amoureux de cette ville, des sétois, des sétoises. Voilà, de leur plage, de leur Méditerranée. J'aime tout chez eux.
9: Alors, le personnage de Sylvain est évidemment un personnage qui nous fait tellement rire. Il y a aussi beaucoup de moments d'émotion avec Poussin. C'est vrai que c'est un personnage complexe qui a vécu tant de choses depuis 9 ans. Est-ce que quand on arrive dans une série comme ça, que 9 ans après, plus tard on est encore là, est-ce qu'on fait des fois une introspection et on se dit quelle chance de défendre un personnage aussi riche?
20: Moi, je trouve ça dingue. Déjà, c'était imprévisible. Enfin, jamais je me suis dit un jour, je jouerai un perso pendant 9 piges, 10 piges. On voyait les séries américaines où les mecs faisaient des personnages pendant 20 ans et tout. Ça me paraissait hallucinant. Et j'en parlais encore avec des amis qui ont rien à voir avec ce milieu. Et je leur disais, mais en fait, on peut pas en avoir marre, quoi. Parce qu'on va jouer, ça va être de la comédie, il va y avoir un peu de drame, il va nous arriver des trucs, il va y avoir un peu d'action, on va être pris en otage. Enfin, donc, on joue de tout, tout le temps. Bon là, quand même, on a une grande page comédie avec Poussin et le trio formé avec Kevin Levy.
9: Et Soizic. Charlie Nune.
20: Voilà. Donc, non, franchement, c'est un plaisir. Et il n'y a aucune lassitude, rien du tout.
9: Et cette amitié indéfectible entre Alex, Bruno et Sylvain, évidemment, parce que ce trio qui nous fait tant rire, c'est aussi une amitié très forte et une solidarité masculine. Pour le coup, on parle souvent de sororité. Ouais. Mais là, je sais pas quel mot on pourrait donner. Mais en tout cas, c'est vrai que ces trois-là...
20: Hein. La fraternité. Et c'est vrai qu'au début... Parce qu'au début, on avait chacun... Alex avait des séquences avec son épouse, Ingrid. Moi, j'avais les miennes avec Poussin. Et en fait, il y avait jamais vraiment de séquences entre gars. Et puis ils ont commencé à écrire pas mal de trucs entre Alex et moi. Il y avait à l'époque celui qui tenait le spoon, et puis Kevin est arrivé. Et là, le 3, c'est les cœurs des hommes, quoi.
9: Ouais, c'est vrai, complètement.
20: De jouer ça. Non, c'est très très hyper agréable. Il y a de la comédie, il y a des histoires entre mecs. Enfin, j'adore.
9: Avec Ariane Séguillon, vous devez finir par vous connaître par cœur. Savoir où vous avez possibilité des fois de vous faire friser un peu l'œil.
20: On n'a jamais fait le tour d'Ariane Séguillon.
9: Elle est toujours pleine de surprises.
20: Oh, toujours, toujours, toujours. Ce qui me fait plaisir, c'est de voir à quel point le couple plaît et à quel point notre relation plaît aux téléspectateurs.
9: En tout cas, c'est une famille qui en a vécu beaucoup. Elle a vu ses deux enfants partir aussi, hein, du nid. Ça a été assez compliqué pour eux deux à vivre, mais heureusement que Bruno Lamesselé est quand même venu intégrer là, ce duo.
20: Là, on a un adolescent plus. Du coup, moi, je redeviens un peu adolescent. Et non, c'est génial de partager le tournage avec Kevin. C'est un plaisir, mais sans nom.
9: T'aimerais revoir revenir justement Garance pour une arche, Garance Ayé qui jouait ta fille ou Joachim Fossi pour une arche un peu événement.
20: J'aurais toujours du plaisir à les revoir. Après, je sais qu'ils mènent leur barque. Joachim avec beaucoup de réussite. Je suis épaté, admiratif de ce qu'il est devenu comme acteur. J'ai été le voir jouer à l'Odéon, au théâtre de l'Odéon à Paris. Ça m'a fait.
9: C'est du cinéma depuis
20: aussi. Non, mais franchement, il a une carrière de fou, quoi. Et en sachant que c'est un Sétois de naissance, qu'il est arrivé sur la série, il avait jamais rien fait. Et je trouve que, voilà, je suis admiratif de son parcours et je pense qu'on n'a pas fini de le voir.
9: Bon, cet été, ce mois de juillet, je crois, c'est une arche qui t'a permis un peu de sortir de cette, alors pas très très loin, à Agde notamment, mais c'est une arche en tout cas qui va nous occuper pendant tout ce mois de juillet.
20: Ah oui, on part dans l'idée de vacances prises par certains personnages de la série. Et on se retrouve sur une île qui pourrait être l'équivalent de l'île de Porquerolles au large de Hyères. Et donc, ils partent sur cette île. Mais évidemment, ce serait trop facile que tout soit paisible et que leurs vacances soient...
9: d'un repos total.
20: Un long fleuve tranquille.
9: Ça donc, nous intéresserait moins.
20: Voilà, exactement. Donc voilà, on se retrouve à quelques personnages de la série dans un hôtel sur cette île et il va arriver ce qui va arriver.
9: Ça fait du bien justement de sortir un peu des studios, de sortir un peu de du traditionnel pour aller faire des arches comme ça.
20: Ouais, c'est ce qui est toujours amusant, c'est que quand on tourne ce genre d'arche, pas dans les décors convenus de d'habitude, notre villa, les décors en studio, etc. C'est qu'on a l'impression de faire un autre tournage, une autre série. Et donc ça donne un nouvel entrain et c'est hyper agréable.
9: Mon cher Arnaud, pour ceux qui n'auraient jamais regardé Demain nous appartient, qu'est-ce que tu aurais envie de leur dire sur Sylvain Moreno? Moi j'aurais déjà envie de dire grand enfant.
20: Ouais, grand enfant, moi le meilleur compliment qu'on puisse me faire c'est de vouloir être pote avec moi en voyant la série, voilà. C'est ce que me disent
9: les gens. Et là, t'as beaucoup de potes aujourd'hui.
20: Ouais, non, c'est ce que me disent les gens. C'est genre, on voudrait avoir un pote comme vous. Donc, ça, c'est le plus beau des compliments.
9: Ouais, ça, c'est franchement génial. T'as une séquence particulière qui, des fois, te revient en mémoire. Soit une séquence émotion ou plutôt une séquence de rire ou de fou rire avec tes camarades.
20: C'était un peu les deux. Là, j'ai une séquence que j'ai adoré tourner. C'était une séquence où, tout début, on était riche, où on est devenu riche. Et on avait acheté la maison de Brunet et on faisait tout pour être accepté par les gens un peu bourgeois de...
9: Qu'est-ce que c'était drôle.
20: Voilà. Et en fait, je reviens d'une nuit blanche, tout bourré, au petit matin. Et j'explique à Christelle que j'ai pas entendu ses coups de téléphone et que je suis sorti avec copain et j'ai travaillé sur un bateau comme Martin Pêcheur. Et voilà, ça, cette séquence, je l'adore.
9: Le Martin Pêcheur. Bon, il est retombé un peu dans ses travers dernièrement du jeu aussi, ouais. Sylvain.
20: Oui, c'est pas méchant, hein. Il coule pas la maison, il coule pas la baraque avec le jeu, mais
9: c'est ça qui l'a rendu riche quand même, mais il faut faire attention.
20: Ouais. Ben oui, mais une fois c'est bon, faut pas tenter le diable. Quand ça a marché une fois, faut vite partir.
9: Bon Arnaud, est-ce que t'as d'autres projets à part Demain nous appartient? Est-ce que ça t'a laissé le temps de faire d'autres choses qui seront bientôt diffusées et dans lesquelles on va te voir bientôt?
20: À ce jour, j'ai rien fait. Je crois que, enfin, Eric Judor m'avait laissé un message pour me dire qu'il y aurait un Problemos 2. J'attends les dates de tournage. Voilà.
9: Eh ben, nos problémos. Exactement. Demain nous appartient, c'est du lundi au vendredi à 19h10 sur TF1. L'arche d'été pendant tout ce mois de juillet va en tout cas bien nous occuper avec grand plaisir. Puis qu'est-ce qu'on peut souhaiter? On se dit à bientôt.
20: Ouais, à bientôt. Et on est de passage, hein, donc profitons.
9: Ne nous faisons pas chier.
20: Profitons de la vie et arrêtons de nous faire chier la vie. Ok.
9: J'adore ta phrase. Merci beaucoup, mon cher Arnaud. À très vite.
18: Astrid. Victoire. Vous vous connaissez d'où?
21: En colo, on avait 16 piges.
22: Je t'appelle comment?
18: Victoire.
21: C'est mieux si on parle pas de cet été-là. Moi, j'ai tourné la page et j'en ai jamais parlé à personne.
9: Allez, notre invitée aujourd'hui, c'est Jennifer Lauré qui nous rejoint. Bonjour Jennifer.
0: Bonjour.
9: Merci d'être avec nous. Alors, il y a plein de belles choses qui arrivent pour toi. Évidemment, Demain nous appartient. On continue à te suivre dans le rôle de Raphaël Perrault tous les jours à 19h10 sur TF1 et Netflix. Maintenant, bien sûr aussi. Et puis, à la rentrée, on va te retrouver même tout au long de l'été dans une pièce qui s'appelle Panique au ministère 2. Alors, c'est vrai que Demain nous appartient, bah, t'es arrivé depuis maintenant un sacré bout de temps dans la série. C'est vrai, je me suis dit une quotidienne. Le rythme est différent de tout ce que t'as pu faire avant. C'était ta première, je crois, pour toi.
0: Oui, il y a 5 ans, quand j'ai commencé, effectivement, c'était la première fois que je tournais sur une quotidienne qui est effectivement un rythme absolument pas commun aux autres tournages et qui est vraiment propre aux quotidiennes, que ce soit Demain nous appartient, Plus belle la vie ou même ITC. C'est des rythmes de tournage qui sont assez intenses. Donc ouais, je m'y suis frottée il y a 5 ans maintenant.
9: On s'y fait vite ou pas? Au début, c'est compliqué.
0: Ah ben oui, il faut prendre le rythme, hein, c'est comme tout, hein, mais ça demande beaucoup de travail, beaucoup de concentration, et puis bon, après on y arrive bien sûr, y a pas de raison qu'on n'y arrive pas.
9: C'est clair. Alors, il y a eu plein d'aventures depuis 5 ans qui te sont arrivées, il faut avouer. Et puis, ben, ce rôle d'avocate, Raphaël Perrault, qu'est-ce qui t'a séduit en elle au premier abord?
0: Ben, son caractère et puis le fait, voilà, d'être un personnage à part entière qui débarque dans cette série et qui soit pas la fille de quelqu'un. Aujourd'hui, moi, je suis arrivée dans cette série en personnage propre. Et donc, ça m'a beaucoup séduite. Et puis surtout, le rythme de tournage, la qualité de ce qu'on faisait m'a séduite. Donc, c'est pour ça que j'ai pas hésité une seconde.
9: Bon, t'as 2 filles en plus. Ils t'ont mis 2 filles choupinettes quand même.
0: Mmh, ouais.
9: Il faut avouer que les 2, Sixtine, bien sûr, et Elisa. Alors, Elisa est partie il y a quelques mois, mais c'est vrai que le trio a fonctionné tout de suite. Il y a eu cette alchimie aussi de façon personnelle.
0: Oui, bien sûr, on s'est très bien entendu dès le début. J'ai eu plus d'atomes crochus avec Sixtine, avec qui je me suis vraiment bien entendue et avec qui j'ai vraiment un lien très particulier puisqu'elle vient me voir en dehors du tournage. Je connais bien sa maman, j'ai rencontré aussi son papa. Et donc, plus avec Sixtine qu'avec Elisa, mais je me suis de suite très bien entendue effectivement avec les 2 filles.
9: Et puis le parcours évidemment du personnage en couple avec Martin Constant. Alors ça aussi, ça a été un couple un petit peu au début, je t'aime moi non plus. Alors évidemment, l'une est avocate, l'autre arrête les méchants. C'était un petit peu compliqué au premier abord. On a l'impression vraiment maintenant que le couple a trouvé vraiment ses marques et son équilibre.
0: Ouais, exactement.
9: Mais pour combien de temps? C'est ça, on sait jamais dans une quotidienne.
0: Ben oui, il faut regarder et vous découvrirez au fur et à mesure nos aventures.
9: Exactement. Tu sais que on a tous grandi avec toi, pour le coup. Tu fais partie de l'inconscient collectif d'énormément de téléspectateurs, parce que t'as commencé, t'étais toute petite. Moi, je me souviens de la petite Frédérique qui était devant sa télé en train de regarder un match de tennis dans Une famille formidable. Quel regard tu portes sur ce parcours hors norme?
0: En fait, ça fait partie de ma vie. J'ai pas d'opinion là-dessus. Que quelqu'un puisse avoir une opinion sur ma vie en se disant waouh, c'est incroyable et ça. Oui, moi c'est ma vie. Donc je peux pas avoir d'opinion, j'en ai pas eu d'autre. Donc j'ai pas de retour là-dessus, c'est juste ça fait partie de mon livre de vie.
9: En tout cas, il y a une sacrée série culte hein évidemment qui se sont passées. Puis il y a le théâtre aussi. Ça, c'est une autre corde à ton actif. Et Panique au ministère 2, ça va démarrer cet été, mais surtout aussi à partir de la rentrée, à partir du 11 octobre, où ça tournera un petit peu partout en France.
0: Exactement. Mais moi, j'ai commencé, mes premiers amours, c'était le théâtre.
9: Donc,
0: j'ai...
9: À quel âge?
0: À 6 ans. Donc, j'ai commencé, à 6 ans avec Patrick Chenet, Sabine Autepin, dans Joe Egg. Et après, la dernière pièce que j'en ai fait d'autres, mais la dernière pièce que j'ai faite, c'était il y a 30 ans maintenant. C'était Les Portes Claques avec Maurice Rich et Evelyne Leclerc. Et Christine Nemler, qui était pareil, une comédie de boulevard qu'on a fait en tournée. Donc, j'avais 15 ans, j'en ai 46. Donc, il s'est passé quelques années. Mais je suis très heureuse et c'est grâce à Marie-Hélène Lantini que je fais partie de cette aventure puisqu'elle m'a présenté à Guillaume Mélanie. C'est elle qui a joué les intermédiaires. Et je suis extrêmement heureuse de faire partie de cette aventure.
9: Tu y joues Gabi.
0: Oui, Gabriel. Ouais.
9: Parle-nous un petit peu de Gabriel.
0: Moi, je suis la chef de cabinet de Cécile Bouchini, donc candidate à la présidentielle à venir.
9: Sur un coup de tête.
0: Sur un coup de tête, mais bon, faut pas trop tout dévoiler, mais voilà. Et parallèlement au fait d'être chef de cabinet, je suis surtout sa fille. Donc les relations sont un peu conflictuelles.
2: On va suivre ça, évidemment, et on va découvrir ça quand tu vas pouvoir effectivement partir un peu partout en France pour faire découvrir cette pièce. C'est difficile de trouver cet équilibre et ce timing pour pouvoir faire d'autres choses justement à côté d'une quotidienne. Est-ce que ça a été facile pour toi de pouvoir te libérer, ou c'est aussi une condition sine qua non de continuer dans une quotidienne comme ça, de pouvoir aussi t'aérer de temps en temps sur des projets comme celui-là?
0: Non, je crois que c'est propre à chacun. S'aérer, pas forcément, parce que ça nous laisse quand même pas mal de temps. Effectivement, on tourne beaucoup sur une quotidienne, mais on a quand même aussi beaucoup de temps. Non, c'était vraiment l'occasion qui a fait que voilà, cette pièce s'est présentée à ce moment-là de ma vie, et puis parce que j'en avais envie aussi. Après, voilà, c'est propre à chacun. Je crois que chacun se donne le temps ou l'énergie de faire une pièce ou pas. Moi, je ferais pas de pièce à Paris, par exemple, parce que ça me prendrait beaucoup trop de temps sur ma vie personnelle, et je pourrais pas. Même avec, d'ailleurs, Demain nous appartient, ce serait probablement incompatible sur une longue période ou sur une année de théâtre. Mais au-delà de ça, ça me conviendrait pas. Moi, ce que j'aime là, c'est de partir avec les copains de temps en temps, à droite, à gauche, de pouvoir profiter. En fait, c'est d'arriver simplement à juste concilier tout. C'est-à-dire que ce soit les tournages, que ce soit le théâtre ou ma vie de femme et ma vie de maman, j'arrive à tout concilier, et je trouve que c'est vraiment la tournée théâtrale, c'est vraiment c'est l'équation parfaite pour moi.
2: Alors, j'avais envie de reparler un peu d'une famille formidable, parce que ça a été pour nous tous une série culte. Il était question, effectivement, peut-être qu'il y ait un spin-off avec les enfants Beaumont. Est-ce que c'est toujours d'actualité? Est-ce que vous en parlez des fois un petit peu entre vous?
0: En fait, ça a été un peu un fantasme collectif qui est un spin-off. Ça a été abordé, mais il y a des années de ça. À l'époque, Joël Santoni était encore vivant, puisque c'est lui qui avait proposé l'idée à TF1. Mais voilà, après, ça c'est vraiment resté une idée de fantasme. Effectivement, on aurait bien aimé, et on aimerait d'ailleurs toujours pouvoir éventuellement faire une suite avec les enfants de la famille Beaumont. Maintenant, voilà, je sais pas si c'est réalisable ou pas, et puis surtout si la chaîne en a l'envie. Mais voilà, je suis persuadée que les téléspectateurs seraient au rendez-vous. Mais
2: on aimerait bien fêter les 35 ans de la série avec vous l'année prochaine, j'avoue.
0: Oui, mais bon, après voilà, la recette sera obligatoirement pas la même, puisqu'il y aura pas tous les ingrédients de la recette là. Maintenant, voilà, ça reste, je pense, plus un fantasme qu'une réalité, mais bon, pourquoi pas, hein.
2: En tout cas, effectivement, c'est déjà tellement extraordinaire de nous avoir embarqués comme ça pendant toutes ces années que c'est totalement dingue. En tout cas, on va te suivre donc dans Panique au ministère 2. Ça va tourner, on le disait, partout en France. Vous pouvez trouver bien sûr aussi toute la billetterie et toutes les dates sur Les Lucioles, le site des Lucioles. Ça vous permettra de découvrir si effectivement ça passe dans des villes près de chez vous. Et puis on continue à te suivre dans Demain nous appartient, évidemment, tout l'été. 19h10, ça s'arrête pas, vous non plus.
0: Non plus.
2: Bon courage. Alors, Sète ou Bordeaux, Jennifer?
0: Bah, Bordeaux, parce que j'y suis née, enfin j'y suis pas née, mais j'y ai grandi et j'y ai vieilli, mais j'aime aussi Sète. Donc
2: c'est chouette aussi.
0: Pas de choix à faire.
2: Voilà. Bah, les deux sont bien alors.
0: Les deux sont bien, exactement.
2: Et bah, allez, on continue comme ça. Merci beaucoup et on te dit à bientôt.
0: Merci beaucoup.
3: Française, français. Tout est parti d'un point presse.
4: Moi, quand j'étais ministre, j'adorais les points presse.
3: Mesdames et messieurs les ministres.
23: Elle devait annoncer sa grande réforme pour la jeunesse et les sports.
3: Déjà, ma grand-mère ministre, une vaste blague.
4: Moi, j'ai décidé, après de longues années de bons et loyaux services, de sortir de la politique.
3: C'est ma mère. Sur le papier, c'est une adulte. En vérité, c'est une gamine.
4: C'est très sympa, la retraite.
3: Aujourd'hui, j'ai à vous parler.
4: J'ai toujours adoré parler.
3: Si je m'adresse à vous, jusque-là, tout se passait bien. C'est pour vous annoncer une grande nouvelle. J'ai décidé, en accord avec mes équipes, de me présenter à l'élection présidentielle.
9: Allez, la dernière partie de Chut, on écoute la télé de la saison, c'est dans quelques instants, juste après ça, avec l'équipe de Tomber du ciel. Le film, à tout de suite.
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1: Allez, ça sera certainement le film de vos vacances d'été à ne pas rater. Ça s'appelle Tomber du ciel. C'est le tout nouveau film de Mohamed Hamidi qui sortira le 12 août prochain au cinéma. Mohamed est avec nous pour en parler. Bonjour Mohamed.
2: Bonjour, vous allez bien ?
1: Ça va très très bien, je suis très heureux de te retrouver. Et t'es pas venu tout seul aujourd'hui, tu es venu avec Jade Pedri qui joue le rôle de Louise. Bonjour Jade.
3: Bonjour.
1: Merci d'être là. Et Momo qui est avec nous aussi, bonjour Momo.
4: Merci, bonjour à toi.
1: Et qui va nous faire beaucoup rire aussi dans le film. Vous allez voir, il y a beaucoup beaucoup de rire. Moi j'ai eu la chance de le voir à l'Alpe d'Huez il y a quelques semaines. Et c'est vrai qu'on rigole de bon cœur pendant 1h40. C'est un vrai bonheur, mais bon, Mohamed, la comédie tu sais faire.
2: On sait jamais faire, tu sais, rien n'est gagné d'avance, surtout avec le rire. Il y a Iliès qui connaît bien ce public-là, Iliès Jadel qui joue sur scène. Je suis aussi son metteur en scène depuis quelques années maintenant. Et du coup, mais c'est jamais gagné dans un film. Et quand tu entends les premiers rires dans la salle, c'est toujours une émotion incroyable.
1: Alors justement, tu me fais une passerelle avec Iliès Jadel, qui est quand même un peu l'instigateur de cette histoire.
2: Complètement. Iliès, en fait, il a une expérience dans un lycée catholique. Je l'ai rencontré sur ce sketch du lycée catholique. Et c'est suite à ça qu'on a commencé à bosser ensemble. J'ai fait son spectacle avec lui. Et du coup, un jour, il m'a dit, je vais en faire un film. Et je l'ai accompagné dans cette démarche.
1: Alors, on y suit justement le parcours d'Iliès, alors qu'il prépare le bac. Ça se passe pas très, très bien. Et il faut dire que la seule solution qu'on va trouver suite, on va dire, à un incendie dans le lycée, c'est de l'envoyer carrément dans une école catholique. Alors évidemment, quand on s'appelle Iliès, qu'on arrive dans une école catholique, ça fait pas toujours bon ménage. Et puis c'est vrai qu'en plus, cette histoire a démarré un peu avec ses potes.
4: À cause de moi.
1: Momo, à cause de toi. C'est à cause de toi tout ça ?
4: C'est à cause de moi que le lycée a pris feu.
1: Et tu vas mettre un moment à lui dire. Hein.
4: Je vais mettre un moment à lui dire, mais je vais lui dire avec beaucoup d'émotion. Je lui annonce et je laisse les gens découvrir le film par la suite.
1: Et on va découvrir beaucoup de personnages hauts en couleur, celui de Fred Testo, de Josiane Balasco aussi, qui vont accueillir Iliès dans cette école catholique. Alors lui, évidemment, est pas du tout content d'arriver là-bas, jusqu'au moment où il va faire une rencontre avec Louise quand même.
3: Oui, absolument, sur le toit du lycée, au moment où il tente de s'échapper. Pourquoi ?
1: Cette rencontre va remettre un peu tout en question de ses plans.
3: Pourquoi reste-t-il ? Bon, on ne sait pas vraiment, mais
1: les yeux bleus de Louise.
4: Iliès a vu les yeux bleus à Jade. Il a changé d'itinéraire, il a changé de plan. Il reste au lycée.
1: Alors, je crois qu'on peut dire, Mohamed, que pour Iliès, cette arrivée dans cette école va changer un peu et bouleverser son existence.
2: Non, mais c'est vrai, moi j'aime bien faire des films de rencontre et de réconciliation. Tu as vu la vache, tu as vu jusqu'ici, tout va bien. En général, mes films parlent de ça. Et là, ce qui était intéressant, c'était de traiter comment ce petit jeune là de Roubaix, qui ne connaît pas le lycée catholique, qui ne connaît pas cette espèce de rigidité, etc., arrive. Et comment il va se plier ou pas à la discipline, à la manière de voir les choses, aux prières le matin, etc. Là, il est amené par des raisons un peu extrascolaires, hein, parce qu'il a envie de se barrer, et puis il rencontre effectivement Louise sur le toit du bahut, et il se dit « Ouais, finalement, je vais rester quelques jours pour voir », et puis il se prend au jeu. Et il rencontre des gens super qui l'aident, d'autres qui essaient de lui mettre des bâtons dans les roues. Mais en tout cas, il progresse. Et surtout, c'est sous la bienveillance de Josiane Balasco, hein, sœur Catherine, et Fred Testo, qui même s'il est un peu filou, lui donne du fil à retordre, mais lui occupe bien ses journées, quoi.
1: Alors, il faut dire que face à l'adversité de tout ça, à un moment donné, il va avoir quand même besoin de ses amis. On va pas dire pourquoi, évidemment. Et Momo risque de faire son arrivée, évidemment, à l'école catholique.
4: C'est ça.
1: Et ça va mettre un beau pataquès, tout ça. Et c'est ça qui est drôle. Comment tu le définirais, toi, ton personnage?
4: Moi, je définirais. En fait, j'ai pas eu de difficulté à jouer mon personnage parce que il ressemble beaucoup à moi. Quelques années auparavant, j'ai gardé le même prénom, le même pseudo, Momo. Je m'appelle aussi comme ça dans la vraie vie, dans le film aussi, et j'ai pas eu de difficulté. Du coup, c'était à peu près le même personnage, un peu moqueur, mais fidèle à ses amis.
3: Tout le film est hyper bienveillant, les blagues, il y en a sur tout le monde. Et c'est hyper important ce que j'allais dire, parce que je sais que Mohamed et Iliès ont fait lire le scénario au père du lieu où on tournait. Et il y a des choses qui ont été corrigées pour offenser personne. Et du coup, on rit, mais toujours dans la bienveillance, et je trouvais ça hyper important.
1: Tomber du ciel, ça sort ce 12 août au cinéma. On ne le rate pas, on écoute la bande-annonce, on revient juste après avec notre joyeuse équipe. À tout de suite.
5: Iliès, rentre réviser, demain c'est le bac.
6: Faut vraiment que tu laisses coup-ci.
7: Il est hors de question que vous terminiez l'année ici. Vous allez changer de lycée. Il s'agit d'un lycée catholique.
8: Ahmed, Iliès, Fatima, c'est pas catholique. C'est pas... Jésus va jamais vouloir, je pense, hein.
7: Il s'agit du lycée Albert le Grand à Chablis.
9: Écoutez, madame, moi je viens d'arriver ici.
10: Vous m'appelez ma sœur.
9: J'ai pas le numéro de votre sœur. Et du coup, vous êtes qui ?
10: C'est le frère Oscario.
9: Ça va, frère ?
1: Et voilà, Tombé du ciel, ça sort le 12 août au cinéma. On a avec nous une partie de l'équipe qui sont nos invités. Alors, c'est vrai que la belle gosse de l'école, c'est quand même Louise.
3: Ah, c'est gentil ça, merci.
1: Ah oui, quand même.
3: Je pense pas qu'ils m'ont casté pour ça, mais c'est gentil, merci.
1: Elle développe en tout cas tous les charmes pour obtenir ce qu'elle veut, un peu d'Iliès quand même. Et lui avec.
3: Alors, je pense pas que ce soit que ça. Je pense qu'il y a, un intérêt mutuel. Il y a une curiosité aussi parce que il est différent des garçons qu'elle connaît. Mais elle le remet en place quand il faut et elle va pas y aller juste parce qu'elle l'a trouvé mignon à un moment donné. C'est parce qu'elle.
1: Ah, mais elle a du caractère. Hein.
3: Elle a du caractère.
1: Mohamed, moi celui qui m'a fait mourir de rire, c'est Max. Max Bessette de Malglaive, il est incroyable.
2: Ouais, c'est un acteur incroyable. On a eu beaucoup de mal à le trouver parce qu'on voulait pas être dans le cliché du petit blanc qui joue les Kaira. On l'a beaucoup vu au cinéma, c'est vrai. Et nous, on voulait vraiment quelqu'un qui respire la bienveillance, qui respire la gentillesse. Et on a trouvé Max et on a adoré travailler avec lui, écrire pour lui. Et c'est vrai que dans le film, à chaque fois qu'il ouvre la bouche, ça déclenche des gros rires, quoi.
1: Petit clin d'œil aussi à notre amie Mathilde Abdelkader, hein, qu'on adore aussi, que j'embrasse. Je sais qu'elle nous écoute souvent, Mathilde. Et très très belle partition, en tout cas aussi, dans ce film. Meilleur souvenir, Jade ?
3: Meilleur souvenir.
1: Il doit y en avoir plein, non ?
3: Tous les jours, c'était un meilleur souvenir. Franchement, je me suis rarement autant amusée et même vraiment tapé des fous rires pendant les prises. Et c'était très dur pour moi, il y a plein de scènes où je tourne la tête tellement je les trouve merveilleux et drôles. Et c'est que des gens que j'aime très très fort et ça a été vraiment une très belle aventure, donc tout.
1: Et Momo, le meilleur souvenir, est-ce qu'il y en a un ?
4: Mon meilleur souvenir, c'était la toute première scène que j'ai jouée, parce que moi j'étais pas du tout dans l'industrie du cinéma et j'étais complètement perdu. Et la première scène que j'ai fait, ensuite Mohamed Hamidi nous a dit venez voir comment ça rend pour le premier plan. On l'a vu derrière et ça m'a fait quelque chose de voir comment une scène s'était jouée et j'avais aucune connaissance de ce milieu-là. Et Mohamed nous a mis à l'aise.
1: Alors, c'est vrai que Mohamed, c'est vraiment un point commun qu'il y a dans tous tes films qu'on a pu promotionner avec toi jusque-là, c'est qu'il y a beaucoup de rythme, il y a beaucoup de comédie, et il y a aussi beaucoup de profondeur dans les sujets qui viennent se percuter. Je sais que c'est important pour toi aussi de mettre des sujets importants, des sujets de société aussi sur la table sous fond de comédie.
2: Non mais c'est vrai, moi mon credo c'est de parler de choses sérieuses mais de manière drôle. Donc j'ai parlé de l'identité, j'ai parlé des rapports hommes-femmes, j'ai parlé des rapports entre les quartiers et Paris, j'ai parlé du retour au pays, j'ai parlé d'un certain nombre de choses. Mais parce que la vie c'est ça en fait. Moi ce qui me plaît quand je fais du cinéma, c'est que moi dans ma vie c'est ça. On peut rire à un moment et puis être touché à un autre moment d'une minute à l'autre. Et moi j'hésite jamais quand il y a de l'émotion à aller la chercher. Donc j'aime bien. Par exemple, je sais que ça, au niveau de l'écriture au départ, et même au niveau du tournage, ça a peut-être un peu, pas gêné, mais en tout cas perturbé Iliès, que j'aille chercher des moments d'émotion. Mais moi, ça me dérange pas, parce que l'émotion, elle fait aussi partie du thème qu'on aborde.
1: Ne ratez pas l'arrivée, en tout cas, d'Iliès à Chablis. Vous avez beaucoup rire, c'est sûr. J'embrasse aussi nos amis Antoine Duléry et Ludovic Bertillot, qui ont des partitions extraordinaires aussi dans le film. Il y a beaucoup d'amis, en tout cas, dans le film. Et on les embrasse tous très fort. Tombé du ciel, mais ouais, quasiment tout le cas, dis donc. En tout cas, le film sort le 12 août au cinéma. Ne le ratez pas. Allez le voir avec vos jeunes aussi, emmenez vos jeunes au cinéma.
4: Les petits peuvent venir le voir, les moyens, les personnes âgées, tout le monde peut venir voir ce film. Il n'y a pas de scène gênante, il n'y a rien qui va offenser personne, excusez-moi. Venez le voir en famille, en amis, en amoureux, n'hésitez pas, le 12 août.
1: C'est pas fini, parce que Mohamed, on va se retrouver dans une poignée de secondes. Est-ce qu'on peut dire qu'on a gardé le meilleur pour la fin, Mohamed ?
2: Bah oui, parce que là, il y a Iliès Jadel, qui est donc l'acteur principal du film, qui va répondre à vos questions.
1: On parle de lui depuis 10 minutes, et bien ça va être l'occasion. Iliès Jadel débarque juste après ce petit extrait tombé du ciel. On rappelle, c'est le 12 août au cinéma. À tout de suite.
9: Je vous jure, je suis dans une prison. Là, je vous appelle avec un meuble.
6: Y a pas de réseau dans son monastère, là.
11: Wesh, mon frérot, ça va ou quoi ? Ça me fait trop plaisir que tu sois là, mon ref.
12: Voilà. Tu t'approches du cochonnet, là.
13: Voilà. Il y a du cochon partout, ici, en fait.
14: Bonjour, mon fils.
15: Bonjour, papa.
16: C'est mon pote Célestin, il se prend pour un arabe.
17: Tout se passe bien pour lui, alhamdoulilah.
15: Ça fait mal votre truc. Vous venez voir la Vierge, elle pourrait vous mettre bien. Un petit coussin. En fait, on n'est pas totalement différents. On est un peu les mêmes quand on regarde bien. Ça fait mal pour tout le monde.
1: Eh bien oui, pour cette fin de saison, ça sera notre dernier invité de cette saison 2026, Iliès Jadel qui nous rejoint. Bonjour Iliès.
18: Bonjour, vous allez bien ?
1: Ça va très bien. Quel film ! Mais qu'est-ce qu'on a ri quand on l'a vu ? Qu'est-ce que tu as pu nous faire rire ? Il y a des punchlines incroyables. Je sais que c'est un film sur lequel tu travaillais depuis longtemps, toi aussi qui te tient à cœur. Est-ce qu'aujourd'hui on peut dire que le film qu'on va voir le 12 août, c'est le film que tu voulais totalement ?
18: Ouais, franchement, c'est même au-delà de ce que je voulais. Parce que c'est vrai que c'est une histoire personnelle, c'est ce qui m'est vraiment arrivé, c'est une histoire vraie. Mes parents m'ont vraiment inscrit dans un lycée catholique. Donc depuis que je suis plus jeune, je rêve d'en faire un film. Aujourd'hui, on a pu le faire, ça s'appelle Tombé du ciel. Et ouais, je suis content parce que non seulement c'est un film qui vous a fait vraiment rire Et c'était le but, mais pas que. C'est un film qui fait passer un, c'est un film qui véhicule un beau message, un message de vivre ensemble. Moi, je le vois dans les salles de cinéma, là. Les gens, à la fin, ils me disent merci parce que ça véhicule quelque chose de bien. Ça montre que malgré nos différences, eh ben, on peut s'entraider. On n'est pas totalement différents. Et ça, pour moi, oui, c'est encore mieux que ce que je voulais parce que non seulement je fais rigoler les gens, mais en plus, je leur fais passer un beau message. Et c'est vrai que quand les gens voient un film où ils voient des catholiques ou encore des musulmans, ils disent, ah, encore un film à cliché où on va rigoler des religions alors que pas du tout nous. Ce film, justement, ne rigole pas des gens. On rigole avec les gens. On rigole de personne, on blesse personne, justement, on fait attention à tout ça pour pas qu'il y ait de blasphème. Et ouais, c'est-à-dire que les gens, ils sont doublement contents. Donc je suis content.
1: Il est vrai que l'arrivée d'Iliès au pensionnat Saint-Albert-le-Grand n'est pas de tout repos. Il y a une rencontre avec Josiane Balasco qui est absolument dingue. Est-ce qu'il y a vraiment quelques phrases que tu as puisées sur ce que tu as pu dire, toi, à l'époque, quand tu as vécu ça, qu'on retrouve dans le film?
18: Des phrases...
1: Ou est-ce qu'il y en a qui ont été ajoutées, évidemment, pour créer de la comédie?
18: Évidemment, il y a plein de choses qui ont été ajoutées, mais ça reste, comme je vous dis, une histoire vraie, et il y a plein de scènes, en tout cas, qui sont vraies, et qui me sont vraiment arrivées. Je passe pas spoiler le film, mais je pense notamment quand j'arrive dans cette chapelle le premier jour, avec la Vierge en face de moi, et que j'ouvre la porte et que j'arrive en retard, et que tous les élèves me regardent, ça m'est vraiment arrivé. Donc en fait, ouais, plutôt des situations qui sont vraiment arrivées, après on a tiré pour... Parce que c'est une fiction, évidemment, donc on rajoute plein de choses.
1: Mohamed, la différence entre mettre en scène Iliès en spectacle et là le mettre en scène au cinéma, c'est quoi la différence entre les deux?
2: Bah, la différence, c'est qu'on peut intervenir entre les scènes. Quand on met en scène un spectacle, on travaille beaucoup avant, on échange beaucoup sur les textes, on échange beaucoup sur la mise en scène, sur le jeu, etc. Mais après, une fois que le comédien est parti, on le revoit plus pendant 1h30.
1: Pareil, Iliès, te faire diriger justement en spectacle ou là... Au cinéma, par Mohamed, est-ce que tu as senti certaines différences? Est-ce qu'il faut être justement plus précis sur scène ou là, devant les caméras?
18: Bah, c'est, faut être précis pareil dans les deux cas, mais c'est deux précisions différentes. Quand t'es sur scène, c'est la scène, c'est du live, y a pas de caméra, donc, c'est différent. Après, sur le cinéma, c'est un autre métier, donc, me faire diriger par Mohamed, c'était bien parce que c'est un homme d'expérience, y a quand même.
1: Et tu connais bien, c'est rassurant.
18: Oui, et déjà, premièrement, je trouve, ça, mais en plus de tout ça, même si je le connaissais pas, il y a quand même une grosse carrière cinématographique avec plein de gros films français, notamment La Vache, Jusqu'ici tout va bien, ou plein de films que personnellement j'aime beaucoup. Donc
1: on était là pour quasiment chacun.
18: Hein. Non, mais quand quelqu'un fait plein de choses, tu vas l'écouter parce que tu te dis c'est ce qu'il fait. Donc c'est rassurant.
1: Il y a une sensibilité, il y a toujours c'est toujours très bien équilibré, c'est ça que j'aime dans tes films, Mohamed, bien sûr. Alors il est vrai que Iliès n'est pas insensible au charme de Louise, comme même dans ce pensionnaire, hein. C'est vrai que ses beaux yeux bleus, c'était

0: Mais je pense que j'étais aussi fier parce que je sais que il voulait le faire parce que ça lui tenait à cœur et je me disais si ça lui tient à cœur, c'est que l'idée est bonne. Donc c'est ça qui m'a rendu le plus fier. C'est d'avoir une bonne idée qui plaît à un mec qui m'a donné envie de faire ce métier.
1: Quelle a été la scène la plus drôle pour toi?
0: J'ai plein de scènes que j'aime beaucoup dans ce film. Il y a plein de situations drôles et différentes. On utilise le comique sous plein de manières, sous plein de formes. Et donc j'ai plein de scènes, mais si je les raconte, bah, c'est dommage. Vous allez pas les voir. Mais non, toutes les scènes, ça a été aussi pour moi top de jouer ce que j'avais fait dans mon sketch, ce que je disais dans mon sketch, de le jouer au cinéma quand je suis avec mon père dans l'armoire et que je dis bonjour papa et qu'on a la discussion, ça m'a fait rire de manger les hosties. Enfin, je veux dire, voilà, ça je vous le dis parce que c'est dans la bande annonce, mais il y a plein d'autres scènes très très marrantes qu'on n'a pas mis dans la bande annonce qu'il faut aller voir le film pour les voir.
1: Bon, en tout cas, ne ratez pas Tomber du ciel, c'est le 12 août prochain. Ilyès, c'est pas tout. Tu pars en tournée.
0: Exact.
1: Et là, ça va déchirer sur scène puisque tu vas passer un peu partout, justement, à partir, de cet hiver. Tu passeras le 12 mars, notamment l'année prochaine 2027 à Béziers, le 28 mars à Toulouse, le 2 avril à Nantes, le 11 avril au Théâtre Féminin de Bordeaux, ou encore à la Gare du Midi de Biarritz le 14 avril, à Pau le 15 avril, et à Poitiers, à l'espace des congrès du Futuroscope, ça sera le 16 avril. Si vous pouvez, allez-y, allez voir Ilyès sur scène, ça déchire. À quoi peuvent s'attendre justement les gens qui vont aller le voir sur scène l'année prochaine?
0: À ce que ça déchire, comme vous venez de dire, ça déchire, ça pète, ça déchire, on rigole bien. Et pareil que dans le film, qui montre que même si on est différent, on rigole des mêmes choses. C'est un spectacle où vous pouvez venir en famille, les enfants, les ados, les parents et les grands-parents, et ça fera rire tout le monde. De la même manière, tout le monde passera une bonne soirée. Donc venez, je vous invite à venir dans toutes les dates qu'on vous a dit là. Et on se voit au spectacle, et surtout venez voir le film avant le spectacle, le 12
1: Je trouve
0: août.
1: que c'est des beaux messages que tu véhicules, mine de rien, que ce soit dans le film ou dans les spectacles. Le vivre ensemble, rien de tel.
0: C'est le but. Donc ouais, rendez-vous le 12 août au cinéma et puis après rendez-vous en 2027 en tournée dans toute la France.
1: Le rendez-vous est pris. Merci infiniment, Ilyès, d'avoir été notre dernier invité de la saison. J'espère que tu vas passer un bel été. T'es parti encore en tournée pour quelques semaines, en tout cas avant la sortie. Et on te la souhaite en tout cas très très belle, cette tournée à la rencontre de ton public. Merci Mohamed de nous avoir amené toute cette belle équipe pour terminer en beauté cette saison de Chut, on écoute la télé. C'est un véritable plaisir. On se retrouve bientôt pour le prochain film.
2: Très très bientôt.
1: Ah ouais, carrément. 2027?
2: Peut-être, peut-être.
1: Et ben voilà, le message est pris et reçu. Merci infiniment à tous les deux. Tombé du ciel sort le 12 août au cinéma. Voilà, je vous avoue qu'on a cru qu'on allait jamais réussir à finir cette saison, mais ça y est, voilà, j'ai retrouvé ma voix et ça fait du bien. En tout cas, je voudrais remercier évidemment toutes les équipes de votre radio. Merci à vous, chers auditeurs, pour votre fidélité sans faille, évidemment, tout au long de cette saison. Merci à tous les attachés de presse, à tous les artistes. Vous avez été près de 400 à passer dans l'émission cette année. C'est absolument incroyable et on a tellement hâte déjà de vous retrouver pour la prochaine saison. On rappelle donc qu'on sera de retour à partir du 31 août pour une nouvelle saison pleine de folie encore une fois. Donc je vous remercie infiniment, chers auditeurs de Chut, on écoute la télé, de nous avoir suivis et de votre fidélité. La quotidienne, elle, continue tout au long de la semaine, elle, par contre.
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1: 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Allez, chut, on écoute la télé, l'hebdo, c'est fini pour aujourd'hui. Je rappelle que cette émission sera en podcast dès 20h ce soir sur notre site internet onécoutelatélé.com. Vous pourrez retrouver le lien également sur nos réseaux sociaux Facebook, Instagram, chut, on écoute la télé, ou retrouver également notre émission sur notre application pour Android, chut, on écoute la télé, où vous pourrez la réécouter directement sur votre téléphone. Petit rappel sur les rendez-vous sur Zoom Radio de Chut, on écoute la télé, la quotidienne, c'est du lundi au samedi et c'est à 10h45 et 12h30. Et puis pour la grande hebdo de Chut, on écoute la télé, eh bien rendez-vous lundi prochain dès 18h avec nos nouveaux invités. Surtout, eh bien maintenant, je vous souhaite une très belle soirée à l'écoute de nos programmes sur Zoom Radio et je vous donne rendez-vous demain à 10h45 pour la quotidienne. Bonne soirée à tous, à demain.
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2: Il est 19h.
3: Bonsoir à tous, à la une de l'actualité, le feu en forêt de Fontainebleau continue de progresser. Près de 1000 hectares déjà partis en fumée depuis dimanche, ce qui en fait l'un des plus importants incendies de la moitié nord de la France depuis 2006. Plus de 800 pompiers, épaulés par des canadairs et des hélicoptères bombardiers d'eau, restent mobilisés. Le feu n'est pas fixé et les autorités évoquent la piste d'un incendie volontaire. La vague de chaleur, elle, recule légèrement en France. 26 départements seront placés en vigilance rouge pour la canicule ce mardi. Une baisse très progressive des températures sur la façade atlantique. Mais le mercure devrait tout de même frôler les 40 degrés en Île-de-France et dans le centre. Une Française figure parmi les premières victimes identifiées de l'incendie meurtrier qui a frappé l'Andalousie en Espagne. Stéphanie Navarro était enseignante dans le Vaucluse. Son mari a réussi à échapper aux flammes. Les autorités ont également confirmé la mort de deux Britanniques, d'une Américaine, d'un Belge et d'un Espagnol. La France hausse le ton face à la Russie. Le ministre des Affaires étrangères, Jean-Noël Barrot, va convoquer l'ambassadeur russe après une vaste campagne de cyberattaques contre une dizaine de pays européens, dont la France. L'Union européenne annonce aussi de nouvelles sanctions contre les responsables russes accusés d'espionnage et de sabotage. Dans l'actu également, Donald Trump veut faire payer le passage par le détroit d'Ormuz en échange de la mise en place d'un dispositif de sécurité. Le président américain réclame une redevance de 20% sur toutes les cargaisons qui transitent par ce couloir maritime. Une déclaration qui intervient en pleine escalade avec l'Iran après l'annonce de la fermeture du détroit par Téhéran. Un mot de football, la première demi-finale du mondial, c'est demain soir, France-Espagne, à voir dès 21h. C'est un match important, mais les supporters sont assez confiants, surtout les enfants.
4: Au début, genre en 2018, quand ils ont gagné la Coupe du Monde, la France et tout, j'ai commencé à regarder le foot. Je suis pour le vainqueur, parce que je suis espagnol. Après, le foot, je regardais soit avec mon père, soit tout seul.
5: Je suis pour les Français, j'aime bien l'équipe de France, je pense qu'ils vont marquer des buts. Ils vont pas nous décevoir parce que je trouve que les Espagnols sont pas trop fous dans cette Coupe du Monde. Donc je pense que la France peut gagner.
3: Propos recueillis par Miline Debac. France-Espagne, ce sera demain soir à 21h sur M6. Et Argentine-Angleterre, l'autre demi-finale, ce sera mercredi. Et puis une minute de silence sera observée demain soir lors du match France-Espagne en hommage aux victimes de l'attentat du 14 juillet 2016 sur la promenade des Anglais. C'était il y a 10 ans. Éric Ciotti, maire de Nice, en avait fait la demande. Elle a été acceptée par la FIFA. Voilà pour l'actualité. Bonne soirée à tous.

0: Bonsoir à tous sur Zoom Radio. Voici la météo pour demain, mardi 14 juillet. Demain, les températures oscilleront entre 22 degrés et 36 degrés. Le soleil brille sur toute la Dordogne. Rouffignac-Saint-Cernin, Montignac, Vert, Périgueux et Ribérac profiteront d'un ciel dégagé. Le vent sera léger, 5 km/h nord-est. C'était votre bulletin météo. Belle soirée à vous.
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1: Il est 20h.
2: Bonsoir à tous. À la une de l'actualité, le feu en forêt de Fontainebleau continue de progresser. Près de 1000 hectares déjà partis en fumée depuis dimanche, ce qui en fait l'un des plus importants incendies de la moitié nord de la France depuis 2006. Plus de 800 pompiers, épaulés par des canadairs et des hélicoptères bombardiers d'eau, restent mobilisés. Le feu n'est pas fixé et les autorités évoquent la piste d'un incendie volontaire.

0: La vague de chaleur, elle, recule légèrement en France. 26 départements seront placés en vigilance rouge pour la canicule ce mardi. Une baisse très progressive des températures sur la façade atlantique. Mais le mercure devrait tout de même frôler les 40 degrés en Île-de-France et dans le centre. Une Française figure parmi les premières victimes identifiées de l'incendie meurtrier qui a frappé l'Andalousie en Espagne. Stéphanie Navarro était enseignante dans le Vaucluse. Son mari a réussi à échapper aux flammes. Les autorités ont également confirmé la mort de deux Britanniques, d'une Américaine, d'un Belge et d'un Espagnol. La France hausse le ton face à la Russie. Le ministre des Affaires étrangères, Jean-Noël Barrot, va convoquer l'ambassadeur russe après une vaste campagne de cyberattaques contre une dizaine de pays européens, dont la France. L'Union européenne annonce aussi de nouvelles sanctions contre les responsables russes accusés d'espionnage et de sabotage. Dans l'actu également, Donald Trump veut faire payer le passage par le détroit d'Ormuz en échange de la mise en place d'un dispositif de sécurité. Le président américain réclame une redevance de 20% sur toutes les cargaisons qui transitent par ce couloir maritime. Une déclaration qui intervient en pleine escalade avec l'Iran après l'annonce de la fermeture du détroit par Téhéran. Un mot de football, la première demi-finale du Mondial, c'est demain soir, France-Espagne, à voir dès 21h. C'est un match important, mais les supporters sont assez confiants, surtout les enfants.
1: Au début, genre en 2018, quand ils ont gagné la Coupe du Monde, la France et tout, j'ai commencé à regarder le foot. Je suis pour le vainqueur, parce que je suis espagnol. Après, le foot, je regardais soit avec mon père, soit tout seul.
2: Je suis pour les Français, j'aime bien l'équipe de France, je pense qu'ils vont marquer des buts. Ils vont pas nous décevoir parce que je trouve que l'Espagne sont pas trop fous dans cette Coupe du Monde. Donc je pense que la France peut gagner.
0: Propos recueillis par Miline Debac. France-Espagne, ce sera demain soir à 21h sur M6. Et Argentine-Angleterre, l'autre demi-finale, ce sera mercredi. Et puis une minute de silence sera observée demain soir lors du match France-Espagne en hommage aux victimes de l'attentat du 14 juillet 2016 sur la promenade des Anglais. C'était il y a 10 ans. Éric Ciotti, maire de Nice, en avait fait la demande. Elle a été acceptée par la FIFA. Voilà pour l'actualité. Bonne soirée à tous.

0: Bonsoir à tous sur Zoom Radio. Voici la météo pour demain, mardi 14 juillet. Demain, les températures oscilleront entre 22 degrés et 36 degrés. Le soleil brille sur toute la Dordogne. Rouffignac-Saint-Cernin, Montignac, Vert, Périgueux et Ribérac profiteront d'un ciel dégagé. Le vent sera léger, 5 km/h nord-est. C'était votre bulletin météo. Belle soirée à vous.
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1: Bonjour à tous, les programmes télé, la télévision pour ce soir lundi. On débute avec la chaîne TF1 qui nous propose ce soir la série Camping Paradis dès 21h10. Sur la chaîne France 2, le concert de Paris, événement à suivre en direct à partir de 21h10. Sur France 3, ce soir, le téléfilm Crime à Ramatuelle à partir de 21h10. Sur la chaîne France 5, 21h, documentaire Saletons pour la planète. Sur la chaîne M6, rendez-vous avec le spectacle Star 80 versus Star 90, la grande battle. Sur la chaîne TMC, place au film Les Mignons 2, il était une fois gros, diffusé dès 21h25. Et enfin, pour terminer, rendez-vous par exemple ce soir sur la chaîne TF1, série film, avec le film Yamakasi, les samouraïs des temps modernes, à partir de 20h50. Avec tout ça, bonne soirée. Télé.
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1: Il est 21h.
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